0: pas l'air bon.
1: Ah non, parce que après l'étape d'après. Mais pour l'instant, je dirais que vous êtes plutôt.
2: Et quand tout va bien, il dit quoi le
1: quand
2: docteur
1: il, quand il fait.
0: Oh, bon.
3: Normal.
1: Mec, t'as pas de son, t'as que des sons, t'as pas de mots.
0: Oui, mais les gens comprennent plus facilement.
1: Non. Alors attention, message des autorités locales.
4: Bon, messieurs, dames, vous allez pas rentrer tout de suite, là. On vous offre une semaine de vacances en plus, hein. C'est bien, hein. Alors, ce qu'on va faire, c'est que vous allez passer par le détroit d'Ormuz, hein, avec des gros drapeaux américains. N'hésitez pas à vous faire remarquer, hein. Allez, bonne fin de vacances.
1: Ah, c'est les pauvres, c'est horrible. Ça doit être une situation terrible. 12 coups de midi, c'était ce week-end, tous les jours d'ailleurs à la télévision, sur TF1,
5: avec Jean-Luc, Jean-Luc Carton, tous les midis. 730 millions de téléspectateurs.
2: Ah, c'est tout?
5: Pas ouf.
2: Ouais, bah. Non.
1: Alors, attention. Si lui cartonne, les candidats parfois galèrent. Écoutez bien, petite révision de culture générale. Prenez cette candidate qui ne connaît pas trop bien les règles.
6: Et donc là, juste vous dites les questions et on a un chrono, c'est ça? Parce que je ne m'étais pas préparée à arriver en finale, du coup je...
7: Ouais. Non mais c'est-à-dire, vous avez déjà vu l'émission?
6: Une fois, oui.
1: Une fois.
2: C'est honnête. Hein.
5: Et je vous trouve pas fou, Jean-Luc.
1: Alors les candidats ne sont pas toujours bons non plus. Prenez la preuve avec cette réponse.
8: Dans quel sport olympique peut-on faire des pizzas, des quéquettes, des corses et des boîtes aux lettres?
1: Quoi?
2: Dans quel sport
1: des
2: olympique?
1: Des quéquettes.
2: Ouais.
1: Remettez-la la question, c'est important.
8: Dans quel sport olympique peut-on faire des pizzas, des quéquettes, des corses et des boîtes aux lettres?
9: Des boîtes aux lettres.
6: Des pizzas,
1: là, je l'ai pensé.
6: Des corses et des boîtes aux lettres.
1: Quel sport olympique? Je sais pas la réponse.
7: La pétanque?
1: La pétanque?
2: Non, c'est pas la pétanque. Là, c'est des mauvaises réponses, mais j'ai pas mis les...
3: Corentin qui demandait à Nicole.
2: Là, c'est les réponses des candidats. Qui
1: mais c'est quoi la bonne réponse?
2: Eh bien, ils mettent le pickleball, un mix de tennis et de ping-pong.
1: Ouais, deuxième question.
8: Après 10...

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3: C'est un faux. On apprend que des scientifiques ont soumis des saumons à de la cocaïne pour voir les effets. Alors je vous donne le résultat. Les poissons étudiés auraient nagé 13 km de plus par semaine que les autres, soit le double de la distance parcourue par rapport au saumon sain qui n'a pas pris de cocaïne.
4: Mais ce que je voudrais comprendre, c'est dans quel but, en fait ? C'est quoi l'intérêt de donner à...
3: Bah, de toute façon, on va peut-être le savoir. Non, mais surtout, tu pousses l'expérience plus loin. Tu fais boire une petite verveine.

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2: Sondage, de quoi les Français ont-ils peur ? 61% des personnes préfèrent rater un vol international plutôt que passer une nuit seule dans une

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2: All Inclusive sur TMC avec Franck Dubos, Josiane Balasco. Oui. Thierry Lhermitte, c'est une comédie française de 2019, elle est pas mal.
3: Oui,
2: elle se regarde, ouais. Honnêtement, elle est pas mal. On a la villa des animateurs, on a qui dans la villa aujourd'hui? On a Jeff Tuch, mon Jeff.
4: Bah oui, mais quoi, comment ça va? J'ai plein de trucs à faire, moi.
2: Ouais,
4: ça parle déjà de vacances en plus, hein, vous n'y êtes pas encore?
2: Non, bah vous non plus d'ailleurs en même temps.
4: Tu rigoles, mon psycho, je suis en vacances toute l'année. Hein. Bah oui,
5: c'est vrai, mais on n'avait pas pensé à ça.
4: Je peux te dire que si je suis bien all inclusive à la maison, entre ma Cathy qui m'épluche mes patates, qui me coupe mes patates pour faire des frites,
2: oui,
4: bah c'est
2: oui.
4: Parfait.
2: Elle est là la vie, quoi.
4: Ouais. Et en plus, vu qu'elle en fait environ approximativement à peu près 8 kilos par repas, ça
2: quand
4: veut
2: même.
4: Dire que j'en ai à volonté toute la journée. Toute l'année, j'ai des frites à volonté, c'est all inclusive.
2: C'est bon,
5: pour vous, le all inclusive, c'est juste d'avoir des frites à volonté, c'est rien bon. D'autre.
4: J'ai pas besoin de plus.
5: Ah
4: bon, un vol compris, non. Il n'y a pas d'aéroport à Bouzol. Je vais faire de la route avec Manévala, s'allumer des kilomètres dans les naseaux, et elle va flancher. Et si elle va flancher, elle va pas flancher.
2: Ça y est, il y va.
4: Si tu vas pas flancher, tu peux pas avoir de légumes à volonté.
2: Et
4: t'es dégoûté.
2: Donc.
4: Oh, tu dis, t'es dégoûté.
2: Ah.
4: Si t'es dégoûté, t'es énervé et tu dégoulines de la sueur.
2: Du oui,
4: de goutte, comme ça, tu dis
2: où est-ce qu'il y va,
4: T'as un point commun avec quelque chose.
2: Quoi?
4: Avec le fromage en plein soleil.
2: Ah, ouais.
4: Il dégouline et il pue ce fromage. Et c'est qui le pays du fromage?
2: C'est la France.
5: Merci beaucoup. Il vient
4: de loin,
5: celui-là. À bientôt. Ah, oui. Je vais me retourner vers Patrick Sébastien qui vient d'arriver. Bonjour.
6: Salut. Qui fait l'hélicoptère avec la bistouquette, plus fort c'est Raymond, le plus fort c'est Raymond. Dans tous les 5 et 4, putain!
2: Ça va, les petits lève-tôt?
5: Oui, ça va.
2: Putain, il y a ma chanson pour Delphine là qui est en train de cartonner.
5: Oui, ouais,
3: non,
5: pas trop.
3: Pas trop, non.
2: Elle est pas contente, Delphine.
5: Bad buzz.
2: Ouais, bah.

0: Ah, c'est ce que je fais, bah, c'est génial.
1: Et ça fait plaf, plaf, plaf, plaf.
2: Ça éclabousse beaucoup. Hein.
3: Mais non, c'est un effet sonore râpeux que tu fais avec des cuivres.
2: Ah, oh là.
3: Et enfin, le camping. Putain, il y en a des trucs en jazz. Le camping.
4: Le 1, le 2.
3: Camping 3, c'est, il est pas mal.
0: On n'attend pas Patrick.
3: Il y a Miss Camping. Le camping, c'est un accompagnement rythmique et harmonique. Voilà, j'ai rien compris à ce que je vous ai donné, mais au moins, vous connaîtrez les mots.
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1: La 37e cérémonie des Molières, 37e, alors moi j'en ai vu aucune. Ouais. Au théâtre des Folies Bergères, vous avez déjà vu vous?
2: Ah non, non, non.
1: Bah ouais, d'accord. La 37e cérémonie des Molières animée par Alex Vizorek, voilà, mettra à l'honneur des talents de la création. Bon, vous avez compris quoi. On 19 catégories, en plus, ça va pas être long ça.
3: Waouh. Wow. Ouais. On l'a pas déjà faite celle-là.
4: On va voir ce qu'on pense des personnalités de la ville-là. On va leur demander. Pour commencer, on a Julien Lepers avec nous.
5: Oui,
4: bonjour,
5: ah
4: Julien.
5: Bienvenue à question pour un
6: champion.
5: Vous êtes bouillant. Oh, très bouillant. Aussi bouillant que la chipot sur le barbecue. Aussi chaud qu'un boulanger au salon de la Miche. On embrasse les fans de Miche qui se lèvent tôt. Coucou les michetots. 37e nuit des Molières. C'est sur France 2. Aïe, aïe, aïe. Ouille, ça sent la soirée. On va s'ennuyer.
4: Ça plaît forcément à des gens, Julien.
5: Ça fait chier tout le monde. On connaît personne. D'ailleurs, on va jouer aux 4 à la suite. Vous allez voir que j'ai raison. Attention, allez. Le thème s'affiche. Les stars de théâtre, ça s'affiche en bas de votre radio. On joue avec Corentin. Est-ce que tu es prêt? Top, c'est parti. Corentin, je suis technicien. J'ai longuement branché du XLR, du Jack et de la Péritel. J'ai été reconnu pour avoir réparé le Larsen pendant la pièce Robinson, Suzoé en 84.
2: Bernard Lemarec.
5: Je joue mal, ma pièce, c'est la chaussette droite qui gratte. Ça n'a pas fait l'unanimité, mais je serai là ce soir car j'ai que ça à foutre.
2: Gérard Trémolo du Rideau.
5: Je pleure avant même d'entrer en scène, je suis très émotif, notamment quand je finis de jouer Carole dans la pièce Les Impôts Inatro.
2: Muriel Ducourtiou.
5: Depuis 82, je joue tous les rôles de mes pièces parce que je supporte personne d'autre. Dans ma dernière pièce, viens me sucrer la fraise. Je joue aussi la fraise.
2: Jean-Edouard de Pagadon.
5: Ah oui, il n'a répondu que de la merde. De toute façon, personne ne connaissait les réponses.
2: Oui,
5: bravo.
2: C'est vrai.
5: Voilà. Corentin.
2: J'ai dit n'importe quoi, Julien.
5: Quel beau cadeau, Corentin. Quel beau cadeau que tu pourras donner à Pietre, intitulé Comment mettre mon portable en mute pour les nuls.
2: Ça fait,
5: comme on dit, 10 fois qu'on y dit. Et il ne l'a toujours pas coupé pendant l'émission de radio. Bisous.
4: Merci, Julien. À bientôt. Et on va finir avec Patrick Sébastien. Bonjour, Patrick.
7: Salut, ça. Hey. Le plus beau, c'est Raymond. Le plus fort, c'est Raymond. Qui fait l'hélicoptère avec sa bistouquette.
5: Tout le monde dans les voitures, dans les camions.
7: Dans les airs, en faisant tourner sa
2: kékette. Ça va, mes petits lève-tôt, vous êtes en forme.
4: Ça va, Patrick.

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1: Voici le classement du jour.
2: Oui, c'est le top 5 des expressions qui n'ont ni queue ni tête, enfin, surtout si tu les transposes au sens réel.
1: On va essayer de réfléchir, vas-y.
2: Par exemple, avoir un chat dans la gorge.
3: Ah oui, c'est vrai.
1: D'où ça vient, ça?
3: Parce qu'en fait, du coup, t'as des poils. C'est le côté poil, le poil du chat, peut-être.
1: T'as pas travaillé l'origine des expressions?
2: Si, bien sûr. À l'époque, on disait avoir un maton dans la... Enfin, en fait, c'était un mat de laine, de poils qui pouvait obstruer les voies. Donc, on disait avoir un maton.
1: C'est pas un matou.
2: Maton au début. Maton, par la suite, est devenu matou.
1: Matou est devenu chat.
2: Et matou est devenu chat. Et
1: d'accord.
2: Depuis, on dit avoir un chat dans la gorge.
1: D'accord,
2: voilà.
1: Okay.
2: On a aussi l'expression poser un lapin. T'imagines, tu poses un lapin.
1: C'est vrai que cette expression, quand tu penses, elle m'a posé un lapin, tu te dis que c'est très étrange, cette expression.
4: Elle n'est pas venue, c'est sûr, regarde, j'ai juste le lapin.
2: Oui, en plus, rien à voir. À l'origine, un lapin, ce n'était pas synonyme de planter quelqu'un. C'était en fait, dans les foires au Moyen-Âge, il y avait le jeu du chamboultou et il y avait à gagner un lapin. Parce que le lapin, c'était le Graal, pour la bouffe, pour la fourrure.
1: C'était l'équivalent de l'Euromillion.
2: Voilà, mais sauf que le jeu était fait pour que le lapin ne soit jamais gagné, donc le lapin restait posé là. Voilà.
3: Il a posé un lapin, d'accord, ok.
1: Je viens d'apprendre deux choses incroyables. On continue.
2: Autre expression, il est haut comme trois pommes.
1: Il est.
2: Attends, regarde, parce que par exemple. Attends, je vais juste chercher mes pommes.
1: Je t'en prie, vas-y, elle va faire une démonstration. Elle vient avec des accessoires maintenant.
4: Voilà, ouais.
1: Alors regardez, c'est une pomme.
2: Parce que, mais non, mais c'est débile.
4: Elle voulait venir avec un chat dans la gorge, mais elle a pas.
2: On te dit, c'est haut comme trois pommes.
1: Ça fait un pied, non, c'est pas, c'est pas une mesure.
2: Ça fait 22 cm, mais ça n'a rien à voir.
3: C'est une mesure.
2: Ça remonte dans la littérature. Ça a été utilisé dans la littérature comme ça, on ne sait pas pourquoi. C'est resté. Pour les schtroumpfs, ça a été beaucoup utilisé aussi dans la BD des schtroumpfs.
1: Parce que les BD, ils sont censés faire trois pommes, les schtroumpfs?
2: Ils font beaucoup moins, mais on utilisait l'expression trois pommes.
1: D'accord, voilà. Ok, très bien.
2: Du coup, c'est resté pour les enfants. Il est haut comme trois pommes.
1: Que
2: Tom Sawyer, d'ailleurs.
1: Culture.
3: Il y en a d'autres, fais gaffe, parce qu'il est sur la centrale, là.
2: Autre expression.

0: appeler un chat un chat. Évidemment que tu vas l'appeler un chat. Tu te dis, oui, un chat, je vais l'appeler un chat.
1: Mais d'où ça vient ?
0: D'où ça vient ? Bah, à l'époque, la toison de la femme, on appelait
2: la
0: ça...
2: La toison.
1: Oui, oui, le chouchou.
0: Le chouchou.
1: Le triangle d'or.
0: La toison pubienne. Et ben, on appelait ça un chat. Qui est devenu grossièrement par la
1: suite. Ouais, on a compris, on l'a féminisé, oui.
0: Mais à l'époque, on ne pouvait pas parler de toison pubienne. On ne pouvait pas nommer, en fait. Donc on a on a laissé un chat et donc on parlait de un chat, il faut nommer un chat un chat.
2: Ah ouais, d'accord.
0: Et c'est resté après pour être plus direct dans tes expressions en fait.
1: C'est vrai qu'à l'époque bon, il y avait du volume hein. Hein, oui, à l'époque, pense que chez homme comme femme,
3: fallait y aller au Parkside.
1: Ah je voilà, je pense que oui.
0: Et dernière expression, avoir le cafard.
1: Mais c'est vrai, t'as raison, ça, avoir le cafard, quel rapport avec le cafard.
3: Le cafard, c'est glauque.
0: Bah, ouais, c'est ça. En fait, c'est resté. Ça vient de, je sais pas si tu te souviens de ce livre, Les Fleurs du Mal de Charles Baudelaire.
4: Ah, bah oui.
0: En fait, il a utilisé dedans l'expression.
4: 4 fois, je l'ai lu.
0: Ouais, tu l'as lu 4 fois.
4: Ouais.
0: il a le cafard en voyant cette bête infâme et il associait ça au spleen, en fait, au fait d'aller mal. Il associait ce petit animal qu'il y avait dans ce livre-là à avoir le spleen. Et c'est resté.
1: D'accord. C'est vrai que.
3: Il s'en fout, il est sur la centrale, là.
0: Ouais,
3: il est en train de regarder les voitures.
0: La tristesse, pour lui, le cafard, ça représentait tout
1: Merci
0: ça et c'est resté.
1: Merci, voilà. Ma petite Stouffe.

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2: Semaine mondiale de Star Wars, vous êtes pile poil dedans, phénomène mondial, il y a les ultra fans, il y a les collectionneurs, et puis il y a celles et ceux qui passent complètement à côté, qui n'ont jamais été dans le délire. Je vais vous poser des questions, vous me dites si c'est vrai ou si c'est faux. Okay. Le personnage de Yoda a failli être joué par un singe maquillé, vrai ou faux?
3: Mais non.
4: Ah, faux.
2: Non, ça a failli.
4: Ah ouais?
2: Ça a failli, puis après ils ont pris les marionnettes. Vous savez qui a fabriqué Yoda?
4: Non, moi je connais
2: c'est
4: pas.
2: C'est ceux qui faisaient le Muppet Show.
4: Ah ouais?
2: C'est les trucs de Jim Henson qui ont fait ça. Dark Vador n'a pas la même voix et le même acteur dans le costume Pietro.
3: Si, c'est toujours le même, parce qu'en fait, quand il est mort, ça a fait toute une histoire.
2: Eh bah, ben, pas du tout.
3: Ah bon?
2: Il n'a pas du tout le même acteur. C'est-à-dire, l'acteur, c'est un basketteur, si je dis pas de bêtises. Et le.

0: Il n'a pas du tout le même acteur. C'est-à-dire, l'acteur, c'est un basketteur, si je ne dis pas de bêtises. Et la voix. Et la gros voix, c'était le. C'était un monsieur, un black très. Qu'une grosse voix.
1: Ah oui, si, c'est vrai, t'as raison.
0: J'ai complètement oublié son nom, ça va me revenir. Ouais. George Lucas a financé lui-même le premier film après le refus des studios, vrai ou faux?
2: Oh, il a fait Ocean Drive. Hein? Ah non, c'est pas George Lucas, il s'appelle.
3: Non, qu'est-ce qu'il raconte?
2: Some People, là.
3: C'était plus.
1: Some People, de.
4: Gilles Lucas.
0: Est-ce qu'il l'a financé lui-même?
3: Je pense pas.
0: Non, il l'a pas financé lui-même. Mais par contre, il a été malin, c'est-à-dire qu'il a, gardé tous les jouets. C'est lui qui a tout gardé.
1: La licence.
0: La licence des jouets. Il a gardé tout pour lui, parce que le studio a dit non, de toute façon, le film ne marchera pas, donc on vendra pas de jouets.
2: Doit se mettre bien, lui.
0: Le bruit du sabre laser, monsieur Vito, vient d'un projecteur de cinéma défectueux.
1: Ah, toi, c'est toi qui l'as fait là?
4: Ouais.
1: Ah, tu le dis bien?
4: Il a la grippe. Vrai, je pense.
0: Je crois pas que ce soit ça en plus. Il y a marqué vrai, mais je pense pas que ce soit ça.
4: Ah bon?
0: Je crois que c'est un néon près d'une enceinte. Je crois que c'est une ampoule qu'ils ont passée près d'une enceinte. Ça fait un bruit comme ça. Attends, j'avais un spécialiste.
1: On a un spécialiste du cinéma.
0: Théo. Vas-y.
5: C'est exactement ça. C'est le sondier qui avait.
0: Alors donc vous m'avez écrit de la merde. Si c'est pour m'écrire des conneries, je peux t'en écrire 1000. Hein.
1: Je crois qu'il va falloir que j'aille vérifier chaque info.
0: Mec, mais c'est on est deux
3: c'est
0: à savoir.
3: C'est ton rôle, gars.
4: Attends,
3: c'est
4: ton rôle. Attends, parce que la prochaine est pas mal aussi. Là.
3: Ah bon.
0: Chewbacca a été inspiré par le chien de George Lucas.
4: Il était dans le studio pour Ocean Drive.
2: Et son chien.
0: Bon, vrai ou faux, c'est
3: faux.
0: Moi j'ai vrai.
1: Bah oui. Tape.
0: R2D2 parle en anglais dans le script original. Pietro, vrai ou faux?
1: Vrai.

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0: Ok, on y va.
1: Et il a plu.
2: Dieu a sauvé cet enfant. T'emmènes ton fils courir.
0: Oui, il aime bien. Quoi ?
2: Je veux pas passer un week-end chez vous. Hein. Entre on va courir le samedi, on va à la Cité des Sciences le dimanche. C'est pas un dimanche, ça. C'est pas un week-end. Qu'est-ce que c'est que
1: vous
2: ça ?
1: Vous passerez pas vos week-ends ensemble.
2: Oh là là là là là là, c'est
0: mais
2: pas possible.
0: Mais tu veux pas aller courir un peu ?
2: Non.
0: Je te jure, c'est relaxant de courir.
2: C'est
0: tu penses à rien, tu te vides la tête.
2: Insupportable. Oh. La vie est trop courte pour qu'on se fasse chier.
1: Même là, t'as tort, tu vois.
2: Aller courir, c'est le cauchemar. Marcher, je veux bien l'entendre. Courir.
0: Tu fais marcher ton cardio, c'est super pour ton cœur.
2: T'arrives, elle ressemble à rien. Et vous êtes déglingué du visage. Vous êtes
0: on
2: rouge.
0: On est déglingué, mais ça fait du bien.
2: La coupe de cheveux, elle tombe. S'il n'y a rien qui va.
0: Ouais, on est satisfait. On a après cette petite adrénaline.
3: C'est
0: super du bien.
3: Moi, je sais qu'après, je suis trop bien.
2: Ouais.
0: Bon, alors
1: quand
0: là,
1: t'as
0: bah,
1: fini, c'est quand t'as fini, tu te sens encore.
2: Non mais n'insistez pas. J'ai 54 ans. Ouais.
0: Bah, déjà, je vais pas à ta salle. T'as pris un abonnement et tu vas même pas.
2: Eh oui, bah, je l'ai pris. Je me sens déjà mieux.
1: Voilà.
0: Et ton lagri, tes cours de lagri, t'es
2: bah, leçon. J'y vais après demain.
0: Mais quel mytho.
1: Il se souvient même plus de l'adresse.
3: J'ai pas encore rentré.
2: Ça me, c'est pas mon truc. Tu vois que le sport, c'est vraiment pas mon truc.
0: Ah non, mais j'ai bien vu.
3: La dernière fois que t'as eu tort, c'est de prendre un abonnement.
0: Mais oui.
2: Et Nat me l'a dit. Elle me dit, tu n'iras jamais. Je dis quoi? Moi, j'y ai déjà. Effectivement. Prenons Mathieu. Mon petit Mathieu, la dernière fois que tu as eu tort, mon Mathieu, c'était quand? C'était pourquoi?
4: Salut, Coco.
2: Salut Mathieu.
4: Alors, moi, la dernière fois que j'ai eu tort, c'était ce week-end avec mes gosses. Parce que figure-toi que moi, les longs week-ends, ça me perturbe complètement les, au niveau du calendrier et tout ça.
2: Oui.
4: Et samedi soir, je me suis pris dimanche.
2: Oui.
4: Et je leur ai dit, allez, ce soir, on la fait pas longue. Demain, il y a école. Sauf que mon gamin, lui, c'est du taquet direct. Quand je le couche trop tôt, il râle. Non, papa, c'est n'importe quoi. Demain, c'est dimanche. Sauf que dans ma tête, demain, c'était lundi. Il a fallu qu'il me sorte la tablette pour me prouver qu'il avait tort. Enfin, que j'avais tort.
2: À ce point-là, à toi, toi, t'es perdu, toi, quand même. Ah oui, toi, un jour férié. Qu'est-ce quelle année?
4: Je sais plus. Mais pour te dire, je sais même pas les dates d'anniversaire des gens de ma famille. Donc, moi, les dates dans la semaine, c'est une catastrophe. Si j'ai pas un agenda noté quelque part, je suis paumé, moi.
2: Bisous, mon petit Mathieu. Belle journée.
0: Samedi, on pensait qu'on était dimanche, en vrai.
2: Moi
0: aussi, j'étais perturbé.
2: Je savais même plus où j'étais.
1: Mais ça, qu'est-ce que c'est bien? C'est mieux que l'inverse.
0: C'est vrai.
1: Quand le dimanche soir, tu te crois samedi et là, tu t'en fêtes tes dimanches.
2: T'as raison. T'as raison. Jennifer, bonjour Jen.
5: Coucou, salut les filles.
2: Alors, ma petite Jennifer, alors la dernière fois qu'elle a eu tort.
5: Bah écoute, ça va me suivre un petit moment parce que, enfin, ma fille s'est inscrite pour aller à Lourdes et moi, je me suis dit, ah, trop bien, par un accompagnateur, bah, je me mets dedans, Palerina, je vais être chill. Sauf qu'on a eu la réunion et en fait, les parents, ils sont là pour encadrer 10 gamins, dormir en tente et se doucher dans les sanitaires.
2: Oh.
5: Donc, c'est pas un pèlerinage pour vous, les parents. Et bah, d'accord, et bah, super, et bah, je suis contente.

0: les parents, ils sont là pour encadrer 10 gamins, dormir en tente et se doucher dans les sanitaires.
1: Oh.
0: Donc, c'est pas un pèlerinage pour vous, les parents. Eh bah, d'accord, et bah, super, et bah, je suis contente.
1: Et alors, voilà. Donc, tu t'es inscrite?
0: Bah ouais, parce que du coup j'ai pas eu le choix, tu sais, il fallait bien que je fasse ma... Parce que j'étais toute contente, et bon bah une fois que j'ai su ça, j'ai pas pu dire « Ah bah non, bah du coup je viens pas bon, !»
1: Oh,
0: bah,
1: oh bah, moi, je voulais y aller, en 4 ouais. étoiles ah, non.
0: Ouais, ouais, ouais.
2: Encore un truc que t'aurais pu faire ça, Coco.
1: Non.
3: Non.
2: Avec ton petit rouleau de pécu.
1: Allez les enfants. Non, non, non, non, non. Ah oui, c'est ça, il y a les sanitaires, faut aller avec son petit rouleau.
4: Bah oui.
0: Bah ouais, ils nous disent c'est comme dans les campings. Alors j'avoue que j'ai jamais fait de camping, donc je. Bah,
4: camping,
0: ouais.
1: Camping. C'est-à-dire que non seulement tu n'y es jamais allé, mais tu l'as pas beaucoup dit non plus. Comment tu dis le camping?
0: Le camping.
1: J'adore. Je peux pas y aller, je sais pas comment ça se prononce. Excusez-moi. Bah, bon, le camping.
0: Bah voilà. J'ai le mail de refus. Je vais leur dire ça. Voilà, c'est bon.
1: Tu vas dire. J'ai un mot du médecin. Je sais pas le dire. Voilà. Camping. Bisous. Jennifer, je t'embrasse. À bientôt. Tiens, Camille. Oh, ça me fait rire. Ça. Bonjour Camille.
5: Coucou.
1: Salut Camille.
5: Salut tout le monde.
1: Allez,
5: salut.
1: Petite, petite Camille. On a l'impression qu'elle vient de se lever, Camille. Hein.
5: Oui, il n'y a pas longtemps.
1: Pas longtemps. Alors, raconte-moi, la dernière fois où tu as eu tort, c'était quoi?
5: Alors, tout d'abord, je tiens à préciser que l'abus d'alcool est dangereux pour la santé.
1: Mais bien sûr.
5: Il faut consommer avec modération.
1: Bien sûr, ça évidemment, s'entend. Bien sûr. Et alors, donc, oui, ça s'entend visiblement.
5: Alors, la
1: dernière... Non, reste un petit peu.
5: La dernière fois que j'ai eu tort, c'est quand j'ai dit à mes copines, on va juste boire un verre. Et résultat, j'ai fini par applaudir un lampadaire. Je pensais que c'était un artiste de rue. Alors, je vous laisse imaginer dans quel état j'étais.
1: Mais, oui. Mais le fameux, est-ce que tout le monde ne s'est pas fait avoir au fameux juste un verre?
4: Ah bah si.
1: Mais évidemment.
4: C'est les meilleures soirées,
5: c'est ça.
1: Le juste un verre, celui-là, ouais. Il est trompé. Hey, juste un verre.
4: Et on traîne pas.
3: Il y a un truc que j'aime bien quand on traîne là, sur Insta, là, c'est les gens qui se prennent en vidéo avec... C'est ceci et mon premier verre.
1: Ah oui.
3: Et après tu reviens en fin de soirée.
1: Ils le font dans les mariages.
3: C'est mon dernier verre.
1: Ils le font dans les mariages. Le plus drôle c'est que tu vois la mariée qui ligne. Ce soir c'est mon premier verre. Oui, t'as raison, c'est très très drôle ça. Faut juste bien suivre les gens, oui. Mais c'est très très drôle. Gros bisous ma petite Camille.
5: Bisous. Je vous embrasse. Bah, merci, non. Mon oxygène. Je vous adore.
1: Bah, je t'adore.
3: Bonne soirée.
1: Bisous. On t'embrasse fort.
3: Alors, on resserre.
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0: Le deuxième champion, c'est un couple de Japonais qui s'appelle Otukata Yanama et sa femme Yumi, qui ont vécu pendant 20 ans dans la même maison sans se parler. Ils n'ont pas échangé un mot. Ils ont eu une dispute 20 ans avant qui était sur la jalousie du mari. Et sa femme a cessé toute communication, se limitant à des gestes et des grognements, tandis que sa femme continuait à essayer de lui parler. Sa femme lui disait, mais mon chéri, il faisait... Bon, voilà. La situation a été révélée pendant que leur fils en a parlé pendant une émission de télé. Il a dit, en fait, j'ai jamais entendu mes parents parler. Je n'ai jamais entendu échanger. Donc une rencontre s'est ensuite été faite dans un parc où le couple s'était rencontré, permettant une reprise du dialogue pendant 2 décennies.
1: Non mais c'est fou quand même.
0: Imaginez en plus quand sa femme reparle, si d'un seul coup il se rend compte qu'elle a une voix insupportable.
2: Je suis pas venue ici pour souffrir, ok.
0: Mais qui fait je retourne pour 20 ans. Excusez-moi, je recommence. Et enfin, notre championne du jour, c'est une Anglaise qui est partie fêter son enterrement de vie de jeune fille avec ses copines. Jusque là tout va bien. Pendant la soirée très arrosée, elle dit, elle trouve un tatoueur, elle dit « Tatouez-moi un pénis sur le front ».
3: C'est la bascule là déjà.
0: Tout le monde refuse.
1: Évidemment.
0: Le tatoueur refuse. Mais la fille dit « Je paye, je veux un pénis sur le front ». Résultat, le lendemain, elle se réveille avec un pénis sur le front.
4: Oh là là.
0: Et après avoir décuvé, la future mariée a voulu porter plainte contre le tatoueur qui a été assez malin pour lui faire signer une décharge et filmer la scène pour se couvrir, dans laquelle elle dit en très gros plan « Je veux pénis sur le front !» Voilà. Là, pour le coup, au réveil, elle a les boules. Pas sur le front, mais dans la vie.
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1: Voici le JT des sports. Que s'est-il passé ce week-end? Nous avons notre Corentin, fidèle sportif, qui lui aussi a sa carte depuis longtemps. C'est pas pour autant qu'il y allait.
2: J'y vais tous les matins.
1: Mais il a sa carte. Comme chaque week-end, on y va. Rugby d'abord.
2: Et oui, les tenants du titre au rendez-vous. L'Union Bordeaux-Bègles a dominé les Anglais de Bass en demi-finale de la Champions Cup. C'était hier au Stade Atlantique à Bordeaux. Ouais. Au terme d'une rencontre passionnante, 38-26 pour leur première confrontation sur la scène européenne. Les Bordelais, vainqueurs de leur premier titre européen l'an dernier, tenteront ainsi de réaliser le doublé face aux Irlandais du Leinster, tombeur la veille des Toulonnais.
1: Et je crois d'ailleurs que l'on a un joueur de Bordeaux-Bègles qui veut réagir. Oui.
3: Je suis très content d'être en finale.
1: C'est...

0: boule.
1: Non, et bah, tu sais quoi, vraiment, parce que moi, je préfère. Non, je me suis fait le pot.
0: Pardon ?
2: Le pot de glace. Oui,
3: fais gaffe, parce que ouais, vient d'être dit avant.
0: C'est très étrange de dire ça. Ah non, je me suis fait le pot, je suis passé au truc sérieux.
1: Je préfère les pots.
0: Poisson, les gars, ouais, vous serez à la piscine ce dimanche. Je rappelle la recette, rosé avec des glaçons.
3: Ah oui.
0: L'abus d'alcool est dangereux pour la santé, bien sûr. Et vierge, ma petite Céline, ce week-end, c'est toi, sera placé sous le signe de la santé. Ah, alors ?
4: Alors, oui, c'était reposant, donc santé, oui, mais j'ai

0: quotidien, le petit moment où t'as un petit coup de chaud, tu sais plus comment réagir en fait.
1: Vas-y.
0: Par exemple, on a l'enfant sans filtre. Les enfants. Donc ton gamin qui annonce à voix haute dans le bus, par exemple, maman, pourquoi t'as des poils sous le menton?
1: Ouais. Ou maman, pourquoi la dame elle est grosse?
0: Ou même en famille, hein, papa, c'est vrai que tu gagnes plus d'argent que tonton parce qu'il a un métier de merde. Bon, t'as le beau-frère qui est là. Bon. Tu te démerdes avec
1: c'est
0: ça.
1: C'est vrai que tonton il est raciste. Alors.
0: On a aussi, petite humiliation, c'est le prénom oublié. Quand tu croises quelqu'un que tu connais bien, tu lui présentes par exemple ta compagne.
1: Alors ça.
0: Donc, Nathalie, je te présente.
2: Mais je l'ai tellement vécu. Et

0: Alors ça...
1: Donc Nathalie, je te présente...
2: Je l'ai tellement vécu. Ah ouais.
1: Et vous lui... êtes déjà rencontrés ou pas?
2: Et lui, il le fait exprès. Il en joue, le chef, là. Comme, ouais, comme il sait que j'ai du mal à retenir les prénoms, à chaque fois, il dit, Pietre, c'est comment il s'appelle?
0: Non, moi, je fais pas ça. Moi, je fais pire. Je fais pire, parce que comme je les ai oubliés, les prénoms, je fais... Présentez-vous.
2: Oui, alors ça c'est génial.
0: Alors là, je suis nul aussi.
1: C'est dans les deux côtés, parce que l'autre, du coup, elle se prend aussi une petite humiliation, et toi de ton côté aussi. Donc
2: ça fait 15 ans qu'on travaille ensemble.
0: Ah, mais les prénoms, c'est terrible pour moi.
1: Un classique, le message envoyé à la mauvaise personne, tu te plains de ton patron, à ton patron. Tu envoies un message genre, il me saoule ce mec, parce que, t'as vu, ça dégaine en
0: plus. Tu sais pourquoi? C'est l'association d'idées. C'est-à-dire qu'en fait, tu penses à machin, tu penses à dire du mal, et au moment de l'envoyer, comme ton cerveau il est moyennement concentré, tu l'envoies à la personne que t'as en tête.
1: Et là, tu vois que ça m'est distribué et lu tout de suite.
3: Je sais pas si ça vous a déjà fait, mais moi ça m'est déjà arrivé de faire des captures d'écran, c'est pour montrer à quelqu'un
0: d'autre. Et de renvoyer la même.
3: Et dire, regarde ce qu'il m'envoie ce connard, et en fait, tu l'envoies à la personne.
4: Et le pire maintenant, c'est avec les groupes WhatsApp. T'oublies que le gars concerné, il est dedans. Groupe, vu qu'il y a trois groupes. Et t'envoies le message, le gars, il est dedans.
0: Ah, mais moi, ça m'est arrivé. Moi, je vous avais raconté à Saint-Tropez.
4: Un
0: patron de discothèque qui avait voulu nous faire payer un alcool hors de prix. Et je m'étais fâché parce qu'il n'avait pas prévenu. C'était un restaurant. Un restaurant. Et je me suis fâché. Et je suis parti du truc. Et le soir, je rentre dans le groupe. Un groupe de copains dans lequel il y avait des DJ que vous connaissez bien et tout. Et là, le monsieur s'appelait Franklin. Oui. Pour la petite histoire, il se reconnaîtra. Et je dis, ça me fait bien mal au cul de me faire niquer par une tortue. Alors, et j'oublie qu'il est dans le groupe. Et là, je vois des points d'interrogation. Et tu sais quoi, faut assumer.
1: Faut assumer.
0: Je suis allé jusqu'au bout. On est fâché à mort. Je suis jamais retourné. Oui, je retournerai pas. C'est pas grave. Mais bon, on continue.
1: Autre petite humiliation du quotidien, c'est quand tu ris une blague que t'as pas comprise. Et à ce moment-là, t'as quelqu'un, t'es en groupe, tu ris à la blague, quelqu'un se retourne vers

0: Ah, c'est horrible, les blagues.
1: Là, t'es mal. Et pour terminer, on a aussi, alors on ne sait pas pourquoi, c'est la carte de paiement qui est refusée en caisse. Oh, voilà. T'es en caisse, ta carte passe pas, et là, tu sais que t'as pas d'autre carte, mais tu fais semblant de chercher de la monnaie ou une autre carte.
2: Puce, tu nettoies la puce d'abord. Ouais.
3: Ouais. C'est peut-être là. Et là
2: après, tu craches
3: de remettre de l'argent dessus.
1: Et il y a la queue derrière toi, mais bon, tu. Voilà, donc là.
0: Ouais, non, mais abandonne. Ça doit passer. Tu frottes comme ça.
3: On sait jamais.
0: Tu frottes comme un dingue.
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0: énergie et relancer la filière en France avec des emplois à la clé. Un net regain de tension depuis hier dans le détroit d'Ormuz. L'Iran a riposté à l'opération américaine visant à escorter des navires commerciaux. Les Émirats arabes unis disent avoir intercepté 15 missiles et 4 drones iraniens, des frappes jugées inacceptables par Emmanuel Macron. Arsenal ou Atlético Madrid, laquelle de ces deux équipes jouera la finale de la Ligue des Champions? Réponse ce soir pour le match retour des demi. À l'aller, les Anglais et les Espagnols s'étaient quittés sur un match nul. Demain, le PSG jouera à Munich. Et puis, le prodige du cyclisme français, Paul Sexas, a officialisé hier sa participation au prochain Tour de France. La Grande Boucle s'élancera de Barcelone le 4 juillet. La météo, un ciel bien gris ce mardi en Moselle avec de faibles pluies et des averses qui tomberont surtout l'après-midi. Le vent de sud-est soufflera en rafale. Les températures, 11 à 13 degrés actuellement, 12 à Forbach, 16-18 au plus chaud de la journée.
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0: Il est en kiosque. Le magazine Historia consacre dans son dernier numéro un dossier spécial aux Alsaciens Mosellans incorporés de force par les nazis pendant la Seconde Guerre mondiale. Un pan de notre histoire éclairé par les plus grands experts du sujet et les dernières recherches historiographiques. Près de 30 000 malgré nous ne sont jamais revenus des théâtres d'opérations et des camps de prisonniers. Et ceux qui rentrèrent se sont longtemps sentis stigmatisés et méprisés. L'histoire regardée en face aussi au musée d'Orsay à Paris. Il a ouvert un espace d'exposition consacré aux œuvres retrouvées en Allemagne à l'issue de la Deuxième Guerre mondiale, dont une partie a été spoliée. Cette nouvelle salle, qui accueille notamment des tableaux d'Auguste Renoir, d'Edgar Degas et d'Eugène Boudin, a été baptisée à qui appartiennent ces œuvres. Le musée d'Orsay conserve encore plus de 200 œuvres qui n'ont pas été récupérées par leurs propriétaires et leur repérage devient de plus en plus difficile, plus de 80 ans après la fin du conflit. 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
2: Il y avait 17 000 personnes sur le site encore ce matin au Technival de Bourges. Bon, pour la France qui bosse pas et qui est sourde, elle était là-bas. Il y a eu jusqu'à, je crois, 40 000 personnes. Donc on est d'accord que
3: c'est un joyeux bordel.
2: Il
3: n'y
2: a pas de douche, il n'y a pas de toilette.
3: Ah non, non, non, rien. Ah c'est même pas un festival, c'est un truc improvisé.
2: Pardon, je vais être terre à terre, mais tu es une fille. Tu fais caca où ? Tu fais pipi où ?
3: Non, mais après, tu restes
4: dans la nature. Il doit y avoir des... y a pas de toilettes mobiles.
2: Mais la nature de quoi ? C'est un champ, il n'y a pas un arbre.
3: Après, il y en a qui viennent avec des camping-cars et tout, hein, des vannes aménagées, parce qu'ils font ça toute l'année, en fait. Hein. Ils tournent dans toute l'Europe.
2: Pour pas de métier ?
3: Non. Ah bah. Non, si, ils font du diabolo.
2: Mais ça ne me fait pas rêver du tout. Je sais qu'il y a des gens qui adorent ça, le délire festival.
3: Moi, je l'ai fait au tout début, dans les quelques années. J'avais 20 ans.
2: Voilà, faire un trou dans la boue pour faire popo dedans, que tout le monde te regarde et te laver pendant 3 jours.
3: Mais après, tu ne restes pas 3 jours. Enfin, il y en a, qui restent 3 jours, mais il y en a qui restent que 24 heures. Même
2: tu y vas, tu t'installes, c'est pas pour y aller. Tu vas pas y aller.
3: Mais la preuve, ils n'étaient pas 40 000 tout le week-end, ils ont été 40 000 le samedi soir. Il y en a qui.
2: Ah, ils étaient encore 17 000 ce matin quand même, hein.
3: Ah ouais,
5: c'est beau. Ils avaient posé leur lundi alors.
6: 17, ouais, bah oui.
2: Le petit village à côté s'appelle Cornus,
6: ouais.
2: Cornus, ils ont dû être très contents à Cornus.
3: Faudrait que je demande s'ils n'ont pas retrouvé un briquet rouge.
2: Non, parce que j'ai vu les images ce matin du bordel de caravane et de monde. Ouais. Je pense qu'effectivement, il ne faut pas avoir perdu une clé. Non, mais je pense que ça va être l'enfer. En plus, il a plu ce week-end.
6: Ah bah oui.
2: Mais quel...
3: Ah, généralement, un bon Technival, il faut qu'il y ait un peu de boue.
2: Rien qui me plaît là-dedans.
3: Sinon, ça va pas.
2: Il y a rien.
3: Ah bah oui, je comprends. Ouais.
2: Mais rien. La glauquerie, la saleté du truc. Ah, rien ne me plaît. Je comprends le délire, hein. Qu'on puisse avoir envie de s'amuser, s'éclater, sans pression. Mais alors, sans moi. On va appeler les gens du village à côté.
3: Mais vous savez quoi ? On leur dit qu'on revient.
2: Et toi, t'es le mec qui est pas retombé.
6: Ah oui, parce que en vrai, c'est qu'on fait rien.
2: Voilà. Toi,
6: je suis pas grand, en vrai.
2: Toi, t'es derrière, t'es un peu derrière, et t'es encore chaud. Allez, on appelle Valérie.

0: Il y en a 15.
1: 15 ?
0: Oui.
1: Je capote fort, là. Ouais. 15 concerts ? Ouais, 15. Attends, j'aime pas, je suis pas vénale. Céline, elle est pas vénale. Céline, elle fait pas ça pour l'argent.
0: Et c'est à la Défense Arena, 45 000 places.
1: 45 000 places. Attendez, je vais faire un petit calcul rapide. L'argent, c'est pas trop mon truc.
2: Non,
1: je vais quand même faire un calcul rapide, hein, de tête. 45 000 places, une moyenne de 500 euros par concert. Ça fait quoi ? 22 500 000 euros vite fait comme ça par concert. 22 500 000 euros fois 15. 337 500 000 euros. Je vais mieux.
3: Ah ouais ?
1: Je vais mieux. J'adore la chanson de Jean-Jacques. Ah, je l'adore. Merci Jean-Jacques. Oh, mais là, ça fait de la SACEM. Bon, ici, ils ne l'ont pas payé, mais c'est pas grave. Le jour où ils la paieront, ça fera de la SACEM. J'adore ta chanson de merde, Jean-Jacques. Bisous. Oh, je vous aime.
0: Bisous, Céline.
1: Oh, là, j'ai envie de chialer.
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2: La 37e cérémonie des Molières. 37e, alors moi j'en ai vu aucune. Ouais. Au théâtre des Folies Bergères. Vous avez déjà vu, vous?
3: Ah non,
4: non,
2: non. Non. Bah non, d'accord. La 37e cérémonie des Molières animée par Alex Vizorek, voilà, mettra à l'honneur des talents de la création. Bon, vous avez compris quoi. On 19 catégories, en plus, ça va pas être long ça.
3: Waouh. Wow. Ouais. On l'a pas déjà faite celle-là.
4: On va voir ce qu'on pense d'une personnalité.

0: d'un local électrique. Un automobiliste qui avait mortellement fauché une fillette de 9 ans à un passage piéton à Forbach en avril 2024 a été condamné hier à 2 ans de prison avec sursis en son absence. Ce septuagénaire serait rentré dans son pays, la Turquie, son titre de séjour n'ayant pas été renouvelé. Le conducteur avait affirmé à l'époque des faits ne pas avoir vu l'enfant. Il n'aurait pas non plus déclaré l'accident. Vous connaissez le leasing pour les voitures, voilà bientôt le leasing pour les pompes à chaleur. L'État lance aujourd'hui son appel d'offres pour sélectionner les entreprises qui pourront participer au dispositif. L'objectif est de sortir des énergies fossiles, de faire baisser les factures de chauffage et de relancer la filière de fabrication française avec l'ambition de doubler le nombre de pompes à chaleur de 4 à 8 millions d'ici 2030. Au large du Cap-Vert, les passagers du bateau de croisière qui abriterait un foyer d'antivirus sont toujours confinés. Des mesures d'isolement ont été prises après la mort de 3 passagers. 5 Français sont à bord. Le navire n'a pas été autorisé à accoster et pourrait se diriger vers les Canaries. Plusieurs passagers et membres d'équipage sont dans l'attente d'une évacuation afin d'être hospitalisés. En football, dernière ligne droite pour la Ligue des Champions. On connaîtra ce soir le premier finaliste, Arsenal ou l'Atlético Madrid, qui s'affrontent ce soir à Londres en demi-finale retour. À l'aller la semaine dernière, les Anglais et les Espagnols s'étaient quittés sur un match nul, un but partout. Les Parisiens, eux, sont attendus à Munich demain pour affronter le Bayern.
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0: Les nuages vont défiler sans interruption ce mardi en Moselle. Ils donneront quelques précipitations sous la forme d'averses et de pluies faibles, surtout l'après-midi. Quelques coups de tonnerre sont également possibles et il y aura de bonnes rafales de vent. Les températures démarrent entre 11 et 13 degrés. 12 relevés à Forbach, comptez 16 à 18 au meilleur de la journée. Le temps devrait rester perturbé jusqu'à jeudi avant une accalmie vendredi. 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
3: Voici pour l'instant des objets qui sont à vendre, je crois, au téléachat du jour, ouais. Puisque Pierre et Maryse vendent des objets. De quoi s'agit-il aujourd'hui ?
4: De 2 shampoings, et je ne vais pas vous dire les marques, on va attendre que Pierre les dise.
3: Eh bien, bonjour à tous.
4: Bonjour.
3: Et bonjour à toutes. Bonjour Maryse.
5: Et bonjour Pierre.
3: Eh bien, bonjour Maryse.
5: Bonjour Pierre.
3: Chers auditeurs et chers téléacheteurs et chers téléacheteuses, bonjour Maryse.
5: Bonjour Pierre.
3: Et bonjour.
5: Et bonjour Pierre. Ah, c'est quoi ce
3: vous avez reçu un WhatsApp de ma part, vous pouvez l'ouvrir.
5: Alors, message.
3: Regardez, il y a un petit message audio avec un petit. Appuyez dessus.
5: Hop là, j'appuie.
3: Bonjour Maryse.
5: Ah, bonjour Pierre.
3: Et bien, bienvenue dans ce nouveau téléachat. Je voudrais dire à des gens qui nous écoutent sur le chemin de la

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1: Si vous aimez les jeux vidéo, il y a un jeu qui cartonne, c'est GTA. C'est le jeu qui a révolutionné le jeu vidéo. C'est-à-dire que c'est le jeu où vous écrasez des gens. Moi, je m'arrêtais au feu rouge quand je faisais GTA. Ouais. Donc,
2: oui, ce qui n'a aucun intérêt.
3: Il nageait avec des bouées.
1: Puis une fois, j'ai écrasé quelqu'un.
2: Je me suis excusé.
1: Il
2: n'y a pas un constat.
1: Mauvaise nouvelle. Le jeu est officiellement repoussé.
2: Encore.
1: Pour la troisième fois au 19 novembre 2026.
2: Mais ça va être un truc de fou à la sortie.
1: Vous savez ce qui va se passer ? Alors, il y a déjà eu des simulations qui ont été faites. Quand il va sortir, la consommation mondiale d'énergie va augmenter toutes les heures qui suivent la sortie.
3: C'est sûr. Ah,
1: oui. Les réseaux sociaux seront inondés pendant minimum 3 mois. 50% des échanges se feront sur GTA 6.
2: Wow.
1: Le coût de production du jeu sera rentabilisé en moins d'une semaine, rien qu'avec la vente.
2: Alors qu'il ça a coûté une fortune.
1: Les ventes de consoles vont exploser et des couples vont sans doute se séparer.
2: Tu m'étonnes.
3: Il y a même des enfants qui n'iront pas à l'école. Hein.
1: En exclu, on sait ce qu'il va y avoir dans GTA 6 qu'on ne pouvait pas faire dans GTA 5.
2: Ah.
1: Du motocross.
2: Ouais.
1: Bah, on pouvait en faire du motocross. Ah bah si, on pouvait en faire. Ouais. Du kayak.
3: Ça, on pouvait pas.
1: Jouer au billard.
2: Ah ouais.
1: Mini golf. Ah, c'est génial. Plongée sous-marine. Pas Le Pen, hein. La vraie plongée sous-marine. Aller à la salle de sport.
2: Ouais.
1: Et on pourra même faire de la pêche au moulinet.
3: C'est nul.
1: C'est première version. Tu volais des voitures, t'allais aux prostituées. Maintenant, tu vas faire de la pêche au moulinet.
2: Ça a changé, les gars.
1: Alors moi, je vais vous donner en exclusivité ce qu'on pourra peut-être faire dans GTA.

0: dégueulasse.
1: Ça a changé, les gars. Alors moi, je vais vous donner en exclusivité ce qu'on pourra peut-être faire dans GTA 7.
2: Ah.
1: Moi, j'ai l'étape d'après.
2: Ok.
1: Monter une armoire Ikea.
2: Oh,
1: inscrire ses ados sur Parcoursup.
3: Ah bah ça, attends, galère.
1: Ça, ça prendra des soirées entières. Aller à la déchetterie en faisant attention de ne pas mélanger le métal et le plastique dans la bonne poubelle. Assister à un match de foot dans le froid et sous la pluie. Chercher un dermatologue sur Doctolib et attendre 6 mois pour avoir un rendez-vous. Et tu ne pourras pas continuer ton jeu tant que tu n'as pas ton rendez-vous.
3: Oh là là.
1: Remplir sa feuille d'imposition avec une option de 10 euros supplémentaires pour obtenir le formulaire non simplifié.
0: Ah bah ouais. Ça a changé. Hein.
2: Wow. Putain, ça a changé, c'est plus la même. Hein.
1: Voilà, c'est fou. C'est fini le grand chauve musclé avec des tatouages partout. Bientôt,
2: bien,
1: nouveau personnage, ce sera François Hollande. Tu seras en scooter. Ça va être...
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1: Nous avons fait les voitures qui parlent, nous avons fait les aliments qui parlent, nous avons fait tous les trucs qui parlent.
3: Je ne sais pas jusqu'où ça va aller. Hein.
1: Oui, mais nous n'avions pas fait les outils qui parlent.
3: Ah oui.
1: Restez là, dans un instant, on s'occupe de tout. Dans un instant, vous réentendrez la super production d'hier. Et si les objets de bricolage et de jardinage se mettaient à parler, c'est dans un instant, c'est sur Europe 2. On arrive à 6h58 tout à l'heure, bougez pas.
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0: La petite ponceuse.
1: Ça va.
2: Ah, ça fait de la poussière.
0: La pauvre.
2: La perceuse ulti, ça c'est le summum de la perceuse. Ah, là, oui. Qu'est-ce qu'elle dirait ?
3: Allez, ça tourne !
2: Oh. Que dirait sa copie de chez Temu qui vient d'arriver de Chine ?
4: Allez, ça tourne ! Eh ben voilà. Nouvelle commande ?
2: Que dirait l'enduit ? Ça c'est bien compliqué à mettre.
3: Non, il y a une trace là. Allez, dans l'autre sens.
2: S'il pouvait parler, que dirait le ciment à prise rapide ?
4: Ça manque d'eau là, hein ? Dépêche-toi ! Dépêche-toi !
3: Eh ben voilà, trop tard.
2: La petite scie sauteuse, vous savez quel truc tout plat avec la petite lame verticale ? Ouais. Si elle pouvait parler, qu'est-ce qu'elle dirait ?
5: Ah, ça c'était un doigt ça.
2: Ouais. Ah, on m'a dit que l'enduit est de retour.
3: Ah, paf ! Ah bah non, il y a encore une trace là. Dans l'autre sens.
2: Ouais, ouais. Que diraient aussi les agrafes qui se trouvent dans la graffeuse si elles pouvaient parler ?
4: Moi, et ben voilà, on est trois de plantés, dont deux de travers.
2: Tiens, en parlant de travers, le fameux clou.
0: Ah.
2: Si le clou pouvait parler, il dirait quoi ?
3: Allez, vas-y, tout droit là. Et voilà. Encore raté. Je suis tout tordu, on dirait Guillaume Batte.
2: C'est pas vrai.
0: C'est pas vrai.
2: Ah, on m'a dit que c'est le retour de l'enduit.
3: Ça y est, c'est bon. Ah. C'est lisse. Ah bah non, il y a encore une trace. Bon, vas-y, laisse tomber, appelle en pro. Là.
2: Mais, les tutos, ça va 3 secondes. Et puis, il y a la fameuse dernière petite vis. Vous avez monté le meuble entier de chez Ikea.
0: Ouais.
2: Et vous dites, tiens, c'est marrant.
3: Ah bah
2: il reste une petite vis.
5: Et oh ! Et moi ? Eh, si je suis là, c'est qu'il y a une raison, hein!
0: Eh oui!
2: Bah oui! Et bah voilà, c'est lui!
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0: vous faire passer une belle journée, ça.
1: Ouais, ouais, super. Ouais, d'accord.
0: Rapport au prix de l'essence.
2: Oui,
0: rapport au prix de l'essence, tout ça, tout ça. Champion du monde de l'actu, dans un instant, je vous présenterai la femme la plus jalouse du monde. Ouais. Mesdames, on ne cesse de vous le dire. Et les gars, c'est pareil. Ne fouillez pas dans le téléphone de vous.
2: Ah non,
3: ah oui. Ah oui.
0: Ne fouillez pas, vous pourriez trouver. Vous pourriez.
1: ne pas comprendre.
2: Voilà. Des choses qui prêtent à confusion.
0: Mais enfin, mais voilà. Je vous raconterai une histoire. Qu'est-ce qu'il y a, Stouff ? Il n'y a plus ma veste ou quoi ?
4: Non, justement, il y a une bonne odeur. Enfin, fait, si, c'est toi qui sens bon.
0: Ah bah je te remercie, c'est étonnant.
1: Ouais, c'est vrai.
0: Non, mais
1: pour
0: ça fait trois fois qu'elle renifle.
1: Pour une fois.
0: Elle dit, c'est pas possible, c'est pas le gros qui sent ça quand même. Non, mais elle fait trois fois qu'elle renifle ma veste. On dirait un labrador qui a trouvé un truc.
4: C'est une effluve qui vient de m'arriver, ah, je dis, oh, c'est très agréable.
0: Allez, bah on va s'effluver jusqu'à 11h si tu veux. Nous aurons la France qui bosse et qui se lève tôt, factrice aujourd'hui, ça c'est du boulot. Facteur comme factrice d'ailleurs, les gens qui nous amènent.
1: Ils ont des vélos électriques, hein, ça va. Ouais.
4: Toi, tu vas te faire abonner.
1: Vas-y, ils ont même plus besoin de pédaler.
4: Allez, vas-y. Samedi, de toute façon.
0: Et on embrasse, j'ai envie de dire, vive le Portugal. Et si toutes les chansons que vous connaissez devenaient portugaises, rendez-vous à 7h30. Mais pour l'instant, 7h du matin, c'est mardi. Ah, je vous le dis, festival de bonnes nouvelles. Préparez la musique de carnaval dans un instant.
1: Oh là.
0: Parce que quand je vous dis que c'est de la bonne nouvelle, c'est de la bonne nouvelle. C'est Europe 2. Je m'appelle Coé. Nous sommes mardi. Nous sommes le 5 mai.
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6: Bonjour à tous, les nuages vont défiler en rang bien serré ce mardi et donner un peu de pluie. La météo en version longue dans 2 minutes. Des trajets aux heures de pointe plus respirables sur le rail entre Nancy, Metz et Luxembourg. Les premiers ramassent 5 voitures acquises auprès de la région Normandie ont débuté leur nouvelle vie la semaine dernière sur le sillon lorrain. La région Grand Est en a acheté 16 qui viendront progressivement étoffer l'offre au cours des prochains mois. Leur capacité en place assise est supérieure au matériel roulant précédent, limité à 3 voitures. Le niveau de risque de grippe aviaire a été abaissé la semaine dernière d'élevé à modéré. L'obligation de mise à l'abri des volailles est donc

0: Vous êtes en train de nous écouter, vous êtes au lit, vous êtes, peu importe ce que vous faites, d'ailleurs, c'est votre vie. Vous nous envoyez un petit message, 06 33 11 32 11, c'est mon WhatsApp. Vous dites, tiens, j'aimerais bien avoir le numéro de Coco pour lui dire un petit bonjour. 06 33 11 32 11. Merci, hein, pour on a eu plein de retours sur l'émission des 1 an que l'on avait fait la semaine dernière avec l'émission le matin, l'après-midi. Vous avez très, très nombreuses et nombreux à nous envoyer des tas de messages. Merci, merci, merci. Alors, et vous nous dites, mais c'est quoi cette annonce que tu vas nous faire?
1: Ah oui, la bonne nouvelle alors.
2: Il faut encore attendre, il va nous dire.
0: Non, ça va tomber. Ça va tomber, il y aura une...
1: Ça va égayer notre semaine, là?
0: Je ne sais pas si ça va vous l'égayer, je ne sais pas, je ne vous en ai pas parlé. C'est, bah oui. C'est un truc, je suis en train de vérifier la faisabilité corporelle et je vous expliquerai tout ça.
3: C'est physique? T'as dit c'est...
1: Non, c'est une histoire de pognon, j'ai l'impression.
0: J'en suis vraiment
2: c'est
0: avec ça.
2: C'est une histoire d'endurance, ça, un marathon.
0: Je vous en parle...
3: Il va courir avec toi ce week-end.
0: Oui, oh là là. Tiens, qu'est-ce qu'on écoute dans un instant? Changeons de sujet. Allez, Guetta. Nous aurons la France qui bosse et qui se lève tôt avec une factrice dans un instant. Les champions du monde de l'actu, les filles, arrêtez de regarder le téléphone de votre chéri.
2: Pourquoi les filles?
0: Parce que là, c'est une histoire de fille.
1: Oui,
2: d'accord.
0: Qui a regardé le téléphone de son chéri. Si j'avais une histoire, ne voyez aucun sexisme là-dedans. Vous savez que je suis pour l'équilibre complet. Si ça avait été un homme qui va regarder dans son téléphone, j'aurais dit messieurs, vous avez le droit.
2: Très bien. Donc, je comprends.
0: Tu me connais, ma stoufette.
2: Mais oui.
0: Nous aurons. Et si les chansons devenaient toutes portugaises? Je sais que vous êtes très très nombreux.
1: J'ai hâte d'entendre ça.
0: À nous écouter, les origines portugaises, à commencer par notre standardiste adorable, à qui on fait un gros bisou, notre petite Mel, à qui à chaque fois que je demande un petit café, très gentil.

0: Toi, t'es prêt. Pietre.
1: Encore un peu de travail.
0: Je vais encore l'envoyer sur Radio Latina là, avec Pepito Valdez et son grand orchestre. Il est pas encore prêt. Ça va, ma petite équipe?
2: Ça va,
0: vous êtes en forme. Je suis très en forme, moi. J'ai pas dormi beaucoup, mais je suis bien le mardi.
3: Pourquoi?
0: J'adore. Parce que je sais pas, je dors pas beaucoup le
3: lundi. Est-ce que c'était. T'as eu ton poulet basquez?
0: Je l'ai eu. En fait. Délicieux, j'ai eu un poulet basquez.
3: Pas trop lourd peut-être pour dormir.
0: Non, c'était très bon, j'ai un poulet avec.
2: Et maintenant la vérité.
1: J'ai passé la nuit sur les toilettes.
0: Mais non, je mange pas de riz, madame.
3: Ah, t'as pris de la salade.
0: Bon, j'ai deux infos.
1: Ah, vas-y.
0: J'ai deux infos. Sébastien Lecornu hier soir a annoncé le montant de surplus des recettes fiscale, ça va faire une bonne journée pour les auditeurs qui nous écoutent.
1: Ouais.
0: Dû à la montée des prix des carburants.
1: Ah oui, la TVA, oui.
0: Alors voici, donc voici l'extrait, je vous le dis quand même, parce qu'on n'a pas l'extrait original, on va le refaire. Le montant que je vais annoncer est vrai. Hein. Mesdames, messieurs, le montant du surplus des recettes fiscales du mois d'avril s'élève à
3: 180 millions, qui
0: seront intégralement reversés, bien sûr, à l'aide aux gros rouleurs à faible revenu.
1: Oh.
0: Mais alors, c'est pas tout. La SNCF, hier, a enregistré une hausse de 30% des réservations sur son réseau TER depuis la crise des carburants. Et donc, Jean Castex, hier, a dit « Mesdames, messieurs, l'augmentation des réservations du billet sur le réseau TER de la SNCF au mois d'avril est de 33%, soit 9 millions d'euros qui seront intégralement reversés sous forme de réduction sur les yaourts Michel et Augustin.
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2: Salut mon ami, j'espère que ça va. Salut mon ami, bonjour Sébastien, me dit Vincent. Dis-moi, l'appli ne fonctionne plus en direct, c'est un peu chiant. Oh là là.
3: J'ai l'impression que les auditeurs, à chaque fois, ils te prennent pour le SAV.
2: Je pense que les gens, parce que les mecs, ils m'ont pris pour le service technique d'Europe 2. Bah, je vais m'écouter en direct, si ça vous dérange pas. Oui, parce que moi je parle en
4: anglais. Tu parles.
2: Bah voilà, Non mais, Vincent, qu'est-ce que tu me fais, Vincent? Réinstaller, enlever, remettre l'appli.
4: Non, voilà, il a peut-être pas de réseau.
5: Pour redémarrer la box peut-être.
2: Mais oui.
5: Redémarre la box.
2: Débranche ton téléphone et rebranche-le. Voilà. Mais si ça marche, voilà, j'ai vérifié. Bon, n'hésitez pas. S'il y a un émetteur qui marche pas bien, j'envoie quelqu'un tout de suite. Ouais. Mulhouse, machin. Hop, j'envoie un réparateur en montant en haut de l'antenne.
6: Champion.
2: Bien sûr, j'y vais moi-même. Je fais une pause pendant la pub. Champion du monde de l'actu est un nageur britanno-nico-australien. Il s'appelle Andy Donaldson. Il s'est lancé un défi, nager 55 km. Bon, vous allez me dire. Dans une rivière en Australie.
3: Ouais, 55 km, c'est faire quand même. Hein.
2: Ouais. C'est pas ça le plus dur. La rivière est peuplée de plus de 6000 crocodiles.
3: Là, ça change tout.
2: Au bout de 11 heures de nage, il est arrivé à destination.
3: Ouais.
2: Amputé de ses 4 membres par les crocodiles.
3: Non, pas du tout, je déconne.
4: Non, ça va. Est-ce qu'il est allé comment? En planche, quoi.
3: Mais j'ai fini quand même.
2: Vous savez que quand un jour on a tourné en Floride et l'équipe, le mec. Sur le bord, il y a des crocodiles partout. Vous savez, ils se promènent, on croit que c'est des troncs d'arbres. Mais...
3: C'est des caïmans, c'est des
5: alligators.
3: Des alligators.
2: Le mec m'a poussé dans l'eau. J'ai cru que j'étais Jésus, j'ai cru que j'allais marcher sur l'eau. De ma vie, je suis jamais remonté aussi vite. Quand j'étais gamin, tu sais, t'es là, t'as du mal avec ton pied sur l'échelle, il glisse. Écoute-moi bien, il n'y avait pas d'échelle, j'ai bondi.
5: Salto.
2: Et le gars, il m'a fait peur. Et
5: tu
2: en
5: l'as
2: fait,
5: allumé, non?
2: Et non, parce qu'il m'a dit, en fait, les crocodiles, c'est pas des animaux très courageux, je vous donne un truc, ils ont très peur. Des gros trucs, et quand c'est trop gros pour eux, ils y vont pas.
5: Ouais.
2: Et par contre, il m'a dit, il faut éviter les petits cliquetis parce qu'ils pensent que c'est un poulet, un poisson.
5: Et les enfants aussi. Le mec aux États-Unis m'avait dit, les alligators, les enfants, si vos enfants se promènent sur le bord, là par contre, c'est assez gros pour eux.
2: En plus, moi, mes enfants, ils ressemblaient à des poulets à l'époque. Donc, voilà. Donc, ce monsieur va bien, il est en pleine forme. Deuxième champion, un streamer qui s'est vu offrir un soin capillaire et corporel. Peut-être que tu as fait ça quand tu étais en Guadeloupe, Vito, à base de beurre de mangue qu'on se met sur le corps. Sauf que cet abruti a cru que c'était de la pâte à tartiner. Il a commencé à la lécher dans le pot devant les caméras. Et il y avait la dame du soin qui disait, comment on lui dit que ça se mange pas? Comment on lui dit que c'est pour le corps? Voilà, la vidéo après a fait le tour du monde.
3: Et depuis, prendre cher, le
2: il prend cher. Voilà. Alors voilà, donc maintenant, moi j'aurais été lui, je ferais une vidéo humoristique pour désamorcer, genre se badigeonner le corps avec du miel.

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3: Sean Paul arrivera dans un instant, Taylor Swift aussi. Merci d'être avec nous. J'espère que vous êtes heureux et que vous passez une belle journée. Nous sommes mardi aujourd'hui, nous sommes le 5 mai. Moi, je suis très content que vous soyez avec nous. Écoutez-nous sur l'appli Europe 2. Vous pouvez nous écouter partout parce qu'elle fonctionne. J'ai bien vérifié.
4: Oui,
3: donc, ça y est, moi je vérifie. Dès qu'il y a un truc qui ne va pas, tiens, je fais un gros bisou à Gilles, un auditeur qui nous écrit. Il est au Basic Fit. À Saint-Malo.
5: Oh là. Oh.
4: Il est en train de s'entraîner là.
5: Il est en train de pousser là.
3: Ah oui. Allez, pousse mon champion. Allez, vas-y, rajoute un truc. Voyez.
6: Rajoute un poids.
3: Vas-y, rajoute un poids. Mais pousse-moi ça.
5: Un petit café créatine là.
7: Mais que d'un côté.
3: Allez. Ouais, comme ça, tu seras musclé que d'un côté. Tu imagines le mec qui travaille qu'un côté, il a laissé l'autre naturellement.
5: Bah, regarde les tennisman.
7: Nadal. Comme ça, ouais.
5: Nadal, il est.
3: Il y avait ça dans les 12 travaux d'Astérix. Avec un mec qui lançait le javelot, il était très costaud d'un côté, puis de l'autre, il avait rien. Bon, 7h23, oui, j'ai de la culture. Dans un instant, et si les chansons que vous connaissez devenaient portugaises? Je sais que vous êtes très nombreux à nous écouter ce matin d'origine portugaise.
5: C'est la journée internationale de la langue portugaise aujourd'hui.
3: Évidemment, donc on va leur rendre hommage, chargé. Eh ben, on va le mettre en portugais. David et Jonathan, est-ce que tu viens pour les vacances? En portugais. Voilà, Capitaine Flamme, en portugais.
5: Oh,
3: voilà, la pub Secteur Alarme, en portugais.
4: Ah, bon.
3: Et je peux vous dire que Freed from Desire, en portugais.
4: Ah oui,
3: aussi. 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
3: Et bim, c'est gagné. Merci à tous également d'être là entre 15h30 et 18h. Tous les jours, on essaie de vous faire sourire aussi sur le chemin du retour, puisque oui, nous sommes là tous les matins entre 7h et 11h pour vous distraire dans une actu

0: Non, mais c'est vrai.
1: Je leur fais un gros bisou.
2: Il a fait un navire à Europe 2.
1: Je les embrasse à la poste du Touquet, ils sont adorables. Qu'est-ce qu'une ordonnance de tournée? Une ordonnance de tournée, c'est un arrêt de travail que tu partages avec tes collègues.
3: Eh ben oui, tu l'as fait tourner.
1: Ah ouais. C'est un circuit de tournée de ses facteurs ou c'est un plan avec tous les clients qu'offre un coup à boire quand tu distribues le courrier.
0: Pas mal. J'ai pas encore
4: rentré. La réponse 2, mais la réponse 3, elle était pas mal aussi.
1: Ah, à Beauvais, on n'est pas les derniers.
0: C'est déjà arrivé ou pas que
2: tu fasses payer un coup?
1: Mais ouais. C'est souvent dans le Nord.
4: Oui, il y a très très longtemps, oui.
1: Dans le Nord,
4: mais
1: c'est...
4: maintenant, je dis non.
1: Ah bon, ouais, t'as raison, bien sûr.
0: Bon, changer de métier.
1: Qu'est-ce qu'un dispatching? Dispatching,
3: oui.
1: Puisque dispatching, dispatching. Un courrier contenant des patchs pour arrêter de fumer. Ou c'est une planification des livraisons.
4: La réponse 3.
1: Bravo, je te fais un gros bisou, je t'embrasse fort, je t'embrasse la famille pour moi.
0: Bisous, bonne journée.
1: Salut ma belle, bisous à toutes les postes. Bisous.
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1: Sont nombreux à nous écouter dans les centres de tri. Salut à vous tous qui nous écoutez aussi avec l'appli Europe 2 partout dans le monde. 7h28, c'était leur Swift.

une assurance. À Carlin, l'incendie qui s'est déclaré hier matin dans un bâtiment désaffecté de la centrale Émile Huchet, en dehors du périmètre Céveso, aurait pris dans un local électrique avant de se propager. Il a mobilisé les pompiers jusque dans la soirée. Selon la préfecture de la Moselle, les fumées importantes dégagées par le feu n'ont entraîné aucune conséquence pour la population ni pour l'environnement. Après les révélations sur la fabrication en Chine de Sophie la Girafe, la marque Vully tente d'éteindre l'incendie. L'entreprise assure que le recours à des sous-traitants asiatiques n'est qu'une étape transitoire le temps que le nouveau procédé de fabrication par injection de caoutchouc naturel soit totalement au point dans son usine de Saint-Nabor dans les Vosges. La répression des fraudes a ouvert une enquête pour pratiques commerciales trompeuses. Cela fait partie du plan d'électrification présenté au début du mois par le gouvernement. Le leasing pour les pompes à chaleur avec l'ambition d'installer 1 million d'appareils par an d'ici à 2030. L'État lance aujourd'hui son appel d'offres pour sélectionner les professionnels qui souhaitent participer au dispositif. Parmi les objectifs, faire baisser les factures d'énergie et relancer la filière en France avec des emplois à la clé. Un net regain de tension depuis hier dans le détroit d'Ormuz. L'Iran a riposté à l'opération américaine visant à escorter des navires commerciaux. Les Émirats arabes unis disent avoir intercepté 15 missiles et 4 drones iraniens. Des frappes jugées inacceptables par Emmanuel Macron. Arsenal ou Atlético Madrid, laquelle de ces deux équipes jouera la finale de la Ligue des Champions? Réponse ce soir à partir de 21h pour le match retour des demi-finales. À l'aller, les Anglais et les Espagnols s'étaient quittés sur un match nul. Demain, le PSG jouera à Munich face au Bayern. Et puis le prodige du cyclisme français Paul Sexas a officialisé hier sa participation au prochain Tour de France. Le Lyonnais de 19 ans de

0: c'est factuel, ça.
1: C'est factuel. Il y a eu des dépenses monstrueuses qui, grâce à cette commission, vont déjà être réduites, le train de vie, les hôtels, les taxis, mais qui représentent peanuts. Hein. Ça, c'est de la,
2: l'emballage. Oui, c'est ça. Mais gros bon, truc, il n'a aucune chance de passer.
1: Petit à petit, mais il donne des idées. Il y a des chaînes qui servent à rien. France 4, etc. Pardon, mais ça ne sert pas à grand-chose. Ça coûte très cher. Ça ne fait pas travailler beaucoup de gens. Parce que la réalité, c'est que ça ne fait pas travailler énormément de gens. Si vous avez des chaînes de télé qui font travailler 10, 20, 30, 40, 50 techniciens, etc., tu dis, bah, c'est de l'emploi. Mmh. Mais c'est des chaînes qui sont quasiment en automatique, il n'y a pas grand-chose dessus, puis ça ne marche pas du tout.
2: Bah, après, ils ont bien eu la peau de C8 et Energy 12, ils peuvent avoir la peau de France 4.
1: Mais ça fait très longtemps,
2: j'ai France 4. J'ai du mal à imaginer qu'ils puissent... Oh, parce que là, c'est des grosses coupures qu'il a demandé quand même, là, sur le budget des jeux. Télé, je crois qu'il veut réduire de je sais pas combien.
1: Alors
2: de
1: le budget des jeux, c'est le seul truc
2: ça
1: sur lequel
2: ça passera pas.
1: Je suis pas d'accord avec lui.
0: Et le sport aussi. Hein.
1: Ouais. Non mais ah oui, c'est le seul truc sur lequel je suis moyennement d'accord avec lui. Je trouve que ce qu'il a fait, mais parce que les jeux. D'abord, je trouve que
2: et le sport encore. Non mais plus.
1: D'abord, je trouve que c'est très service public d'avoir aussi un peu de jeux.
2: Ouais. Oui.
1: C'est important que les gens se détendent avec quitte à payer autant que tu te détendes un peu. Deuxièmement, c'est ce qui fait aussi de l'audience.
2: Oui.
1: Donc quelque part, c'est aussi ce qui ramène un peu d'argent.
2: C'est ça.
1: Donc si jamais t'enlèves ce qui fait de l'audience pour mettre de l'opéra, du machin, c'est pas ce qu'ils demandent, hein, pour mettre d'autres choses qui en font beaucoup moins, bah, si ça marche beaucoup moins, ça fera aussi moins d'argent qui rentre. Donc oui. Moi, je pense que ce qu'il faut faire, c'est ne pas concentrer tous les jeux entre les mains de Nagui. On va gagner du temps.
2: Oui.
1: C'est-à-dire, à un moment donné, c'est de dire, bah, dans ce cas-là, ouvrons la porte à des petites boîtes de prod qui vont créer des jeux français. Les jeux français seront sur le service public et s'ils marchent, eh ben ils seront vendus dans le monde entier. Et comme ça, ce sera du savoir-faire français qui sera vendu dans le monde entier grâce au service public.
2: D'accord.
1: Et l'argent reviendra dans les poches du service public parce que si le jeu il fait le tour du monde,
2: il y a des royalties.
1: Eh ben, y aura des royalties et ça reviendra. Ça, c'est pas idiot.
0: Après, il disait qu'il y en avait quand même un poil trop par rapport aux chaînes privées. Par exemple, il y en a 3 ou 4 fois plus.
1: Il y en a beaucoup. Même les après-midi, elles sont bien chargées d'émissions qui marchent pas tant que ça. Hein.
0: Et après, le sport, c'est hyper important.
2: Ouais, c'est ce que j'allais dire.
0: Pour moi,
2: c'est un devoir.
0: Ça doit diffuser le sport.
3: Bah oui, le Tour de France.
2: Ne sucrez pas le Tour de France. Ah, non. Ça va fumer.
3: Roland Garros.
2: Et vous me gardez l'hélico. J'aime bien la vue avec les petites églises et puis les agriculteurs qui font des roues avec les ballons de paille.
0: Ah oui, ils font des cerises.
1: Tout à l'heure,
0: sur le charmant village de Saint-Malo.
1: On lui laissera un message en lui disant

0: c'est pas là où je suis le chef.
1: Nous allons parler.
0: Crocodile chouchou prochain.
1: Nous allons parler de Capitaine Flab. C'est pas ta génération, Samel, hein, Capitaine Flab. T'as pas connu?
2: Non, t'as pas... Je connais deux noms.
1: Deux noms. Ah bon, on a décidé de rendre hommage aussi.

0: toutoute.
1: J'ai un copain que j'embrasse, Claude, qui est portugais, qui me dit chargé, se dit carregado, cargalo.
0: Ouais, mais on fait nous, ouais.
1: Cargado, cargado, cargado. On termine avec la reprise de Gala, Freight from Desire, c'est important aussi.

0: Trouel. Moi je Georges Trouel.
1: Mon beau-père.
0: Moi je Georges Mounoubel.
2: 7h43, oh, merci les gars. Écoutez,
3: on est
2: en
3: pas
2: podcast.
3: Bravo,
2: pardon.
1: Oh, à peine. Oh. Bisous.
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2: Salut. Vous qui partez au boulot.

0: viens de dire rien. Rien. Rien. 7h46. Prenez votre téléphone. Envoyez loyer au 7-12-13 tout de suite. C'est quoi ?
1: On joue. Merci Coco.
0: De rien, c'est cadeau. On joue dans une demi-heure. Sur les réseaux hier, vous savez, vous avez remarqué que quand vous commencez à regarder une archi d'intérieur qui refait des placards, vous aurez des placards toute la soirée.
2: C'est vrai.
0: Non mais c'est vrai. Hein.
2: L'algorithme.
0: Mais l'algorithme, des fois, il est sauvage parce que tu suffit que tu aies regardé 2 secondes de plus un placard. Tu dis, tiens, il est beau ce placard. Et alors que tu t'en fous des placards.
2: Ouais.
3: Ouais, exactement.
0: Mais t'es parti pour des placards.
3: Moi, je suis en ce moment, c'est beaucoup de vidéos de mecs. Enfin, c'est une IA qui creuse dans un jardin et qui fait une pièce sous le jardin. Et tout.
0: Non, mais moi, non. Moi, je suis placard. Je suis placard.
3: Placard, toi.
0: Placard Pax de Ikea. Ouais, je sais pas pourquoi ils m'ont mis tout Pax en Ikea. Moi, j'ai passé il y a deux jours. J'avais une soirée salle de bain Pax Ikea, Pax Ikea.
2: Et moi, c'est les bagarres de robots.
0: Bon. Alors, par contre, hier soir, il m'a mis que des trucs qui ont rien à voir. On va commencer par le rageux du jour. Ce monsieur est dans un parking souterrain. C'est un peu piètre. Sa voiture n'est pas un premier modèle, il voit une belle bagnole, il a fait un truc de foufou.
4: Je suis dans un parking et il y a un gars qui a branché sa Tesla là, juste derrière. Et je suis jaloux parce que moi je suis en C4 et je l'ai débranché. Il m'a rentré à pied, voilà, moi j'ai une vieille voiture mais je rentre pas à pied.
0: Allez ! Après, ouais, je suis tombé sur une vidéo de cuisine. Alors, c'est pas Laurent Mariotte, je vous le cache pas. La recette, elle est simple. Alors, écoutez surtout le démarrage. Les autres aliments, c'est bon, bien, c'est le démarrage qui est...
5: Alors ce soir, c'est pâte cabrana, courgette, oignon, lardon, voilà, de la bonne crème fraîche et de la mozzarella.
0: Alors, madame, c'est pas les pâtes carbo aloana, c'est est-ce que vous pourriez la refaire, c'est pâte carbonara.
5: Merci. Alors ce soir, c'est pâte cabrana.
0: Allez, c'est bon, pas de carbonara. Grave. Ah, oui. On va terminer avec le dicton du jour. Enfin, c'est un conseil pour les femmes qui nous écoutent. Stouf, ne crie pas après ce monsieur.
6: Il ne faut pas quitter un homme qui te donne 10 000 pour un homme qui te donne 15 000. Il faut garder les deux. Ça te fait 25 000.
0: Oui.
2: C'est bien calculé.
0: Ça.
7: Le compte est bon.
0: 7h49, reste avec nous. 7h52.

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0: Salut, 7h52 Ride dans un instant. J'ai une info que personne ne vous a révélée. Et nous allons être la seule radio ce matin où elle a révélé un truc que personne ne vous a dit sur la guerre en Iran. Personne. Hein? Personne.
1: Ah bon?
0: Je vous expliquerai ça dans un instant.
2: C'est une info de Pietre ou...
0: L'histoire,
3: ça va être compliqué. Ouais.
0: L'histoire de on peut compter sur nous.
1: Ok.
0: Ah, on peut compter sur nous. C'est toi qui grince?
1: Ouais.
4: C'est ma hanche.
0: Je pense qu'il va falloir qu'on te réinjecte de la résine.
1: Ouais,
0: faire quelque chose.
1: Ouais,
0: nous aurons dans un instant le président. Tiens, on lui passera un coup de

0: Salut, dans une minute, 8h, nous ferons un point dans un instant sur le loyer que je vais vous offrir. J'ai un très gros scoop, hein. Vous pouvez compter sur la France pour le conflit en Iran. Vraiment, on est prêt, on est prêt.
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0: Salut, 8h01, c'est Europe 2. Vous êtes en train de...

0: bizarre.
1: Bizarre.
2: Ouais, pourquoi je travaillais, moi, hein, ça.
3: Bizarre.
4: Ouais, tu bosses jamais, t'es tout le temps en vacances, toi.
5: Alors, c'est vrai, ouais. C'est vrai que toi, tu nous fais les jours fériés, mais les jours où tout le monde bosse, t'es en vacances.
4: C'est ça. Il bosse que les jours fériés.
5: Mais il bosse que les jours où c'est côté double. Il a vérifié, il a dit là, je prends deux fois, là.
6: Malin, ouais.
5: Bon, bah, je prends deux fois, je serai pas là lundi, mardi, les gars, pour la peine. Bon, alors, courage. Ce week-end, il y a encore un week-end. Alors, cette fois-ci, il y a beaucoup plus de choses qui vont être ouvertes. Dans les zones touristiques, voilà, les magasins vont ouvrir, les restaurants. Enfin, de toute façon, ils étaient déjà tous ouverts, soyons honnêtes. Dans les zones touristiques, tout était ouvert. Il n'y a pas un magasin de fermé.
4: Oui, parce qu'ils ont dit

0: Ils avaient prévenu qu'ils seraient plus cool.
1: Mais tu prends Sainte-Maxime, je peux te prendre Royan, Lacanau, le Touquet, tout était ouvert le jour du 1er mai.
0: Sauf que selon la législation, ils devaient être fermés. Mais comme le Cornu a dit, allez-y, on s'en fout.
1: Non, mais le problème,
0: on ferme les yeux. Je vous vois pas.
1: Le problème, c'est que des stations de bord de mer où il n'y a pas grand monde tout le temps, si les fois où c'est blindé, tu les obliges à fermer. C'est un peu compliqué.
0: Mais tu prends Aubry, elle était vénère.
2: Même ce qu'on disait, c'est débile. Ceux qui, comment ça s'appelle, les inspecteurs qui contrôlaient, pourquoi ils travaillent à ce moment-là?
1: C'est vraiment intelligent, parce que c'est payé double.
2: Mais pourquoi ils travaillent? Par définition, eux aussi doivent
3: pas
2: travailler.
3: C'est du service public.
2: Et puis il y avait le

0: comme là.
1: Ça va toi? Tu veux que je te découpe du saucisson? On va en parler, on va en parler au bistrot.
2: C'est ça.
1: Hein, on va,
2: on, est,
1: quoi,
2: on est loin de. Bonjour Pierre.
0: Oui, non mais. Bonjour. Parce que ça m'énerve cette hypocrisie. Ben, ouais, genre, allez, on va aller voir un pauvre boulanger qui est en train de travailler. On va faire genre qu'on lui met une amende. Et puis, monsieur le cornu, vous allez l'appeler. Vous allez faire genre que vous êtes gentil. Et puis, vous lui enlevez l'amende.
1: Tu vas goûter mes pieds de porc. Toi, ils sont bons. J'ai peut-être ça en gelé avec des cornichons. On va s'éclater, Bastos.
0: On n'est pas des ouin-ouin.
1: Tu as raison. Non, ça, je te le confirme. On les laisse pour les autres. Le porte-avions Charles de Gaulle, et ça, c'est la nouvelle de dingue. Parce que vous savez qu'à tout moment, la France peut être appelée sur le conflit avec du détroit d'Ormuz, parce qu'il y a une bataille navale. Vous avez remarqué que déjà, bon, ça fait moins l'actu, hein. Sans que les chaînes d'info, elles sont parties toutes dessus.
3: Mais elles s'aperçoivent que leurs audiences baissent.
1: Non, mais elles s'aperçoivent
3: plus elles en parlent, plus ça baisse.
1: Elles s'aperçoivent que de toute façon, tous les jours, il ne se passe pas assez de choses et que les seules choses qui intéressent les gens, c'est de savoir combien ils vont payer l'essence.
3: C'est ça.
1: Surtout, t'en fous de savoir si le bateau conduit par machin a été démonté par machin. C'est une guerre. Donc bon, alors nous, on peut compter sur la France, puisque la bonne nouvelle, c'est que le porte-avions Charles de Gaulle, et nous, on n'en a qu'un, était au large de Chypre, mais il est en panne. Pour des raisons, il est immobilisé pour des problèmes techniques graves. Voilà, mais à court de munitions, missiles pour les avions Rafale. C'est-à-dire que vraiment.
3: Ah oui, c'est qu'on n'a rien à mettre dedans, quoi.
1: Bon, alors, on n'a pas de quoi le charger. On n'a pas de quoi le charger, il n'avance plus. Ne vous inquiétez pas, le dépanneur est en route.
4: Bonjour, c'est Olivier de Carglass. Un impact sur votre porte-avions? Si la taille ne dépasse pas celle d'une pièce de 2 euros, je peux y injecter ma résine.
1: Bah ça va.
4: Et grâce à notre partenaire, je peux aussi vous fournir des missiles pour vos rafales.
1: Ah ouais?
4: Et en plus, c'est des nerfs. Carglass répare le Charles de Gaulle.
1: Ah bah alors ça va. Hier, c'était la journée internationale des pompiers. On l'a zappé, on s'est fait engueuler. J'embrasse les pompiers, les femmes de pompiers, les compagnes de pompiers, les femmes pompiers. Il y a beaucoup plus de femmes qui sont pompiers, qui font un métier difficile. Il y a des endroits
3: d'aller courir tous les matins et tout.
1: Et puis il y a des endroits plus cool que d'autres. On est honnête, soyons honnêtes. Il y a des endroits de France. Pompier n'est pas la même chose que quand t'es pompier du feu et que tu peux intervenir à tout moment. Voilà, donc on vous embrasse, on pense à vous très très fort. Voici la révision pour la machine à café si quelqu'un vous en parle. Qu'est-ce qu'un point éclair?
3: C'est des rendez-vous où tu peux manger des éclairs au chocolat.
1: Voilà, c'est comme café. Bien sûr, évidemment.
4: C'est un point chez Rock Éclair. Dès que t'as quelqu'un de ta famille qui c'est sur la

0: carburant, comburant,
1: ouais,
0: je sais pas, se fait de moins en moins.
1: Ouais, voilà, c'est pas dire grand chose.
0: C'est bien, ça, de me donner des explications qui sont moins claires que. Le détendeur, c'est quoi le détendeur?
2: Ah, ça, c'est un pompier quand t'es énervé, quand t'es dans le feu, ouais, avant que tu sautes par la fenêtre, il te détend. Ouais.
3: C'est pas l'élastique là pour attacher, non?
0: C'est, il a combattu le feu, ouais, il fume une clope pour se détendre, il refait un feu sans faire exprès. C'est trop détendeur. Non, le détendeur, c'est l'élément qui garantit l'utilisation de la bouteille de gaz. Le truc que vous mettez dessus, même quand vous faites un barbecue.
1: Oui,
0: c'est
3: le
0: détendeur.
3: Oui, c'est ça,
0: voilà. Qu'est-ce qu'une motopompe?
1: Waouh,
0: tu vas sortir.
3: Un souffle.
0: Ouais. Mais par... C'est pas autopompe, c'est motopompe.
1: C'est
0: quelqu'un de souple, mais ça va pas. Non.
4: C'est pompier à moto. Mais bon, il y a pas beaucoup d'eau, par contre. Ouais, c'est d'eau. Et... Bon, bah voilà.
0: C'est une unité pompe moteur à explosion, donc un moteur utilisé dans divers domaines comme l'agriculture ou la sécurité civile.
1: Eh oui.
0: Bah dites pas oui une fois que je l'ai dit.
2: C'est un groupe électrogène, en fait.
0: Il y a deux minutes, elle me disait c'est quelqu'un de souple. Arrêtez vos conneries. Rien ne va. 8h11, voici Bibi Rixa. J'espère que vous allez bien. C'est la reprise de Faceless. Ça va vous mettre de bonne humeur aujourd'hui. 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

0: Salut, c'est mardi, nous sommes le 5 mai, détendez-vous. Vendredi, c'est le 8 mai, c'est férié, ça fera du bien à tout le monde. On écoutera quoi, Vito, dans un instant?
1: Calvin Harris.
0: Et le loyer va arriver dans quelques secondes. Vite, il vous reste 5 minutes. Vous envoyez loyer, L-O-Y-E-R, au 7-12-13. Je vous appelle, je vous dis quelle est la seule radio qui paie votre loyer, vous me dites. Et bim, c'est gagné.
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0: 7h, 11h tous les jours. Et je vous rappelle qu'entre 15h30 et 18h, je reviens avec toute l'équipe l'après-midi. Vous êtes bien aussi. Vous êtes très drôle l'après-midi.
5: Ah ouais?
0: Si, j'ai trouvé, j'ai écouté.
1: Jusque le matin?
0: J'ai réécouté en podcast hier soir. Non, c'est autre chose. C'est une autre équipe, c'est une autre émission, c'est un autre délire. Écoutez si vous ne l'avez pas encore fait. 15h30, 18h, tout à l'heure en rentrant du boulot. Nous aurons des nouvelles tout à l'heure à 8h30 du top de Stouff. Ce sera sur quoi?
6: Sur les pires alibis du quotidien. C'est les excuses en fait qui ne fonctionnent pas, ça ne marche pas, c'est vérifiable, c'est pas bien.
0: On dit que les œufs, c'est bon pour la santé. Avant, on disait que c'était très mauvais. Bon, maintenant, c'est devenu très bon.
5: Quand on en trouve, quoi.
0: Il peut retrouver, Ah oui!
7: C'est vrai ça.
0: Vous avez vu aussi cette affaire, tiens, je vous en parlais tout à l'heure, d'un poulailler. Oui. Laissez-moi vous en parler.
7: Je l'ai vu.
0: Vous l'avez vu, il va falloir m'en parler.
1: Je pensais que tu t'en foutrais.
0: Non, ça
1: que
0: pas du tout, parce que ça m'intéresse et ça m'énerve.
7: Ah, d'accord.
5: C'est un métier total ça.
0: Non. Quoi
5: poulailler, hein, non. Poulailler. Non, comment il s'appelle le patron?
0: Non, un poulailler, là où on met les poules.
5: Un poulailler. Parce que le patron de chez Total, il a
1: un nom de poulailler.
0: Ouais. D'accord. Tu peux continuer?
5: Non, mais c'est comment son nom de famille, mec? Poumailler, non?
6: Je croyais que
5: tu parlais de ça.
6: Patron de chez Total?
0: Non, je parlais d'un poulailler.
7: Pournailler, c'est pas ça?
0: Voilà. Donc.
5: Je croyais que tu parlais de ça.
0: Non.
1: Je parle d'un poulailler!
6: Il s'appelle Patrick Pouyanné.
1: Pouyanné, on était pas loin.
0: Non, mais il a un peu dyslexique.
5: Ouais, c'est ça.
0: Poumailler, ça fait vite poulailler. Allez, congé climatique. Marine Tondelier, vous savez, c'est la dame qui est habillée toujours avec sa veste verte. Alors, la patronne des écologistes propose un congé. Alors, vous savez qu'en France, quand on dit le mot congé, tout le monde dit oui. Un congé climatique de 5 jours. Bah, très bien, comme ça nous ferait du 1er mai au 8 mai d'un seul prix.
6: Pour faire
0: face aux événements contraignants des fortes chaleurs. Par exemple, t'as trop chaud, tu prends un congé.
5: Voilà.
6: Et t'as trop froid, t'as le droit aussi.
0: Tu prends un congé. Voilà, on va demander au président, qu'est-ce qu'il y a? C'est pas ça?
7: Mais si, c'est ça. Mais dans le fond, on pense aux charpentiers, aux machins, en pleine canicule. Ça pourrait être pratique pour eux.
0: T'as raison. Dis à un charpentier de ne pas faire son chiffre parce que lui, il est artisan.
6: Parce qu'il a besoin.
0: S'il est sur le toit et qu'il fait 40, c'est pas par plaisir. Hein, c'est parce qu'il doit finir son chantier. On appelle le président. Allez.
8: Vous êtes en communication avec le standard de la présidence de la République française.
0: Elle est là ou pas?
9: Une pastèche de nata.
0: Ah, c'est la journée.
9: Une pastèche de nata. C'est pas un petit flan, c'est une pastèche de nata. C'est pas un petit flan, c'est une pastèche de nata.
0: Ouais.
9: Bonne journée mondiale de la langue portugaise à tous.
0: Ah bah voilà.
9: Merci. Vive le Portugal.
0: Ça va, il est cool.

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16: On va se coucher moins bête ce soir. Je vous parlerai de des œufs.
17: C'est important, les œufs.
16: Mais en fonction de la cuisson.
17: Ah.
16: Mais ouais.
10: Ah, je les aime bien moulés, moi.
16: Ça change. C'est-à-dire que c'est pas... Comment, souffle ?
10: Mollet.
16: Bah, je suis très sympa, c'est très méchant quand on me prend.
17: Genou.
16: Mollet, moi. D'accord. Mollet, c'est quoi, mollet, déjà ?
17: C'est entre à la coque et cuit.
10: C'est ça, bleu-blotte.
17: Ouais, c'est...

0: ça va.
1: Ah, vous êtes optimiste quand même. 8h28, ouais, tu vas être en retard?
2: Non, c'est bon.
1: C'est bon, ça va, ça
3: s'en
1: passe.
3: Fout, le loyer, il est payé.
2: Alors, exactement.
1: Tiens, en parlant de loyer, on est,
2: on
1: est à combien?
2: On est à 920 euros.
1: Oh là là, tu vas tuer la maison. Commencer à se remettre financièrement, tu vas nous mettre sur le carreau là. 920 euros, je vais demander là, pour le loyer, je demande à Josiane, c'est notre comptable. Josiane, c'est Coé pour le loyer, Josiane.
4: Et voilà, un menu Big Mac avec frites coca. Ah. À bientôt chez McDo.
1: Qu'est-ce que vous faites, Josiane?
4: J'ai pris un deuxième travail pour financer vos chèques.
1: Ah,
4: c'est quoi le montant?
1: 920 euros.
4: Combien?
1: 920. 920.
4: Ah
1: ouais, oh là. Ça va?
4: Je suis
1: tombée
4: dans le bac à frites.
1: Ah oui.
4: Oh,
1: une
4: potatoes.
1: Bisous Coralie, 920 euros, je t'embrasse
2: fort. Merci encore.
1: Embrasse les enfants.
2: Bonne journée. Merci.
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1: Ça peut vous arriver. Jouer. Oui, loyer. 7, 12, 13. Et demain, je vous appelle. C'est Calvin.

0: temporaire en raison de difficultés dans les cadences de la nouvelle usine vosgienne, mais il affirme que toutes les girafes sont terminées et contrôlées une par une en France. La répression des fraudes a en tout cas ouvert une enquête pour pratiques commerciales trompeuses. Le niveau de risque de grippe aviaire a baissé la semaine dernière d'élevé à modéré. L'obligation de mise à l'abri des volailles est donc levée sur une grande partie du territoire français. En Moselle, cette obligation reste maintenue dans 257 communes de la vallée de la Moselle et du pays des étangs à risque particulier. De l'autre côté de la frontière, les douaniers luxembourgeois ont fait un tabac. Ils ont annoncé hier avoir saisi près de 124 000 cigarettes de contrebande fin avril lors du contrôle d'un vol en provenance d'Athènes via Amsterdam à destination du Grand-Duché. La marchandise sans marque fiscale était répartie dans 9 valises transportées par 3 Palestiniens. Les cigarettes manufacturées au Luxembourg pour le commerce duty-free égyptien avaient été frauduleusement réintroduites sur le territoire de l'UE pour être acheminées en France. L'audiovisuel public va-t-il être réformé? C'est aujourd'hui que doit être dévoilée l'intégralité du rapport de Charles Alonque. Après 4 mois d'audition, le député propose de réaliser 1 milliard d'économies, soit plus d'un quart du budget de l'audiovisuel public. Parmi ces propositions qui vont encore animer les débats, la suppression de plusieurs chaînes de télé et radio, la baisse drastique du budget des jeux, des divertissements et du sport sur France TV. Au Moyen-Orient, un armateur danois annonce qu'un de ses navires a quitté ce matin le détroit d'Ormuz sous escorte américaine. Une opération de déblocage lancée hier par les États-Unis qui a relancé les tensions avec l'Iran. Les Émirats arabes unis disent avoir intercepté 15 missiles et 4 drones iraniens, des frappes jugées inacceptables par Emmanuel Macron. En foot, en attendant la rencontre Bayern-PSG, demain, l'autre demi-finale retour de la Ligue des Champions a lieu ce soir. Arsenal reçoit l'Atlético Madrid, coup d'envoi 21h à l'aller. Les deux équipes ont fait match nul un partout. Et puis le jeune prodige du cyclisme, Paul Sexas, sera au départ du Tour de France cet été. Son équipe Décathlon CMA CGM l'a annoncé hier. Le Lyonnais, 19 ans, deviendra le plus jeune coureur à prendre le départ de la Grande Boucle depuis près de 90 ans.
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0: pas à
1: ah oui, bien sûr, évidemment.
0: Pour moi et un petit ressort.
1: Bisous, bisous.
0: Des bisous à l'équipe, je vous adore.
1: Mais non. Ah non,
2: hésite surtout pas.
1: Mais non, mais c'est pas.
2: Je n'ai pas les allumés, hein. Ça y est, je suis champion.
3: J'attends. Peux...
1: Non, mais c'est pas un panier dans lequel je trifouille avec ma main comme ça et que je tire un truc. C'est un tirage au sort électronique.
2: Il y a des fans, hein,
1: et je ne fais rien et je ne me permettrai pas et je ne veux pas tirer au sort. Je ne veux être responsable de rien là-dessus.
4: Ah, pas le choix.
1: Le hasard, juste le hasard. Écoutez-nous, entre 15h30 et 18h, il y aura des gagnants. Stouf, le top du jour. Qu'est-ce que c'est donc pour ce mardi 5 mai?
3: C'est les pires alibis ou excuses du quotidien et qui passent pas, en fait.
4: Vas-y.
3: Ça te met le doute, tu te dis qu'est-ce qui s'est passé.
1: Vas-y, par exemple.
3: D'abord, en fait, faut savoir qu'un bon alibi ou une excuse, ça repose sur trois piliers, d'après toi.
1: Attends, je note. d'abord, de regarder dans les yeux la personne.
3: Non, il faut déjà un témoin, preuve physique ou numérique et une cohérence temporelle.
4: Mmh. Ouais, ça va, je vois le délire.
3: Voilà, si t'as pas ça...
1: Ouais, d'accord, ok.
3: C'est vérifiable.
1: Ah, ça y est, j'ai compris. Voilà. D'accord, ok.
3: Donc, on va éviter tout ce qui est déjà réponse très vague. On évite ce qui va devenir suspect, c'est « j'étais occupé ». Tu donnes pas, tu dis pas à quoi, t'es occupé à quoi si tu donnes pas derrière la réponse.
4: Et le
3: voilà, j'avais un truc. Non.
1: Ouais, le j'avais un derrière. Truc n'est pas assez clair. Pas truc, voilà. J'ai compris.
3: Oui. Ah, c'est trop compliqué à expliquer, laisse. Tu
4: ah
3: vois.
4: Oui.
3: Ça, c'est quand même, vas-y, explique quoi, tu vois.
1: Donc tu comprendras pas.
3: Tu comprendras pas, ça c'est foutu.
1: J'ai déjà arrivé de le dire, celui-là.
3: Tu comprendras pas, faut pas le dire. Vous rentrez tard sans explication et vous allez dire, il y avait un embouteillage.
4: Ah bah ouais, mais la nuit.
3: Il est 23h.
1: Alors non.
4: Il peut y avoir des travaux.
1: Les gens qui travaillent en région.

0: quoi du coup?
1: Mais qu'est-ce que c'est que ça?
2: C'est quoi?
3: Il a des rats qui se font coiffer chez le coiffeur. Il a des gros qui font du ninja. Il a des mecs qui ont plus de dents. Et il y a des gens qui dansent sur leurs testicules. Mais qui...
2: C'est ça, vous perturbez de l'équipe. Hein.
3: T'as presque envie d'appeler la police. Allez, bonjour, 8h42. Dans un instant, si vous faites manger des œufs, j'ai un secret à vous dire.

0: 9h moins le quart, salut, c'est Europe 2. Merci d'être des millions à tourner le bouton tous les matins. Peut-être qu'un jour, vous savez, on a démarré il y a un an avec une seule mission. Un jour, devenir numéro 1 le matin. Alors, on est parti de très loin. On est même parti de la ligne de départ, on était derrière. Vous voyez, on avait un tour de retard. Et on rattrape, et grâce à vous, on remonte.
1: C'est cool.
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0: Les moins grosses têtes avec Laurent Ruquier dans un instant. Ça, c'est pour vous réveiller si c'est pas encore fait aujourd'hui. J'adore ce titre.
4: Cathy t'installe.
0: Cathy t'installe tout.
4: Ouais.
0: Tu vois, tu veux monter le meuble Pax de chez Ikea, t'appelles Cathy t'installe.
4: Travaille chez
0: elle vient, elle t'installe. Voilà, elle travaille chez But, elle travaille partout.

0: Aujourd'hui, j'adore ce titre.
1: Cathy t'installe.
0: Cathy t'installe tout.
1: Ouais.
0: Tu vois, tu veux monter le meuble Pax de chez IKEA, t'appelles Cathy t'installe.
1: Elle travaille chez
0: But. Elle vient, elle t'installe. Voilà, elle travaille chez But, elle travaille partout, elle t'installe tout. Vous, qui mange des œufs dans cette équipe?
2: Moi. Moi.
1: Bah, moi aussi.
0: La,
1: ouais.
0: Alors, c'est la grande mode. Hein. Tu peux pas faire une page d'Instagram sans voir une recette hyper protéinée. Il y a deux trucs, j'ai l'impression que la nourriture ne se fait qu'à partir de ça. Skyr. Et les œufs.
1: Ouais. Bah parce qu'en fait, c'est plein de protéines, c'est pas gras et c'est pas cher.
0: Et surtout, on a dédiabolisé les œufs. Ouais. Parce qu'il y a eu tout un délire à un moment donné, on disait c'est très mauvais, faut manger que le blanc, ça donne du cholestérol. Donc les gens se sont bêtés à manger une omelette au blanc d'œuf. Je sais pas si vous avez déjà mangé, c'est infect.
1: Ah ouais. Bah,
0: infect. Oui. Une omelette au blanc d'œuf, c'est vraiment une punition. Et finalement, ils sont revenus en arrière, ils ont dit bah non, pour que ce soit. Qu'il y ait un niveau de cholestérol, faut en manger vraiment énormément.
1: Non, c'est du bon cholestérol en fait, bon. Je t'aperçois.
0: Et bien maintenant, on vient d'apprendre que la façon selon laquelle vous préparez vos œufs peut changer ce que ton corps en tire. Toutes les cuissons ne se valent pas.
1: Alors ça, je savais pas.
0: Cru.
2: Il y en a qui en prennent.
1: À la Rocky.
0: Cru. L'avantage, faible absorption de protéines,
1: bah non,
0: risque de bactéries, non recommandé. Alors Stallone, quand il en met deux dans son verre et qu'il les gobe.
3: Mais cela dit, quand tu fais les blancs en neige, ils sont crus.
0: Bah non.
1: Bah si.
0: Mais après ils sont cuits. Mais après ils sont cuits. Oui, t'es con toi aussi.
3: Bah non, tiramisu.
1: Les îles flottantes.
0: C'est cuit.
1: Bah non.
0: Bah si.
1: Mais les îles flottantes,
2: le blanc. Le blanc, tu dois le mettre au four normalement.
0: Enfin, tu crois que c'est cru toi?
1: Non, parce que. Mais non, parce qu'au four ça te fait de la meringue.
2: Mais non.
1: Mais si.
0: Quelqu'un peut nous aider là?
1: Mais non.
0: Il n'y a pas quelqu'un qui s'y connaît.
3: Non, mais le tiramisu, tu fais les blancs en neige,
0: d'accord. Ouais, bon, oui, mais tu les as battus. Donc les bactéries, tu leur as mis les beignes.
1: Voilà,
0: c'est tout. Si vous les prenez à la coque, avec le jaune coulant, absorption élevée des protéines, digestion facile, meilleure rétention des nutriments. Donc ce serait bien ça.
1: C'est nickel ça.
2: Ah, on rajoute les mouillettes.
1: À la coque,
0: Si vous les prenez cuits moyens. Avec le jaune coulant et crémeux.
1: C'est mollet, ça.
2: C'est mollet, 6 minutes.
0: Mollet. Bonne valeur protéines, légère perte de nutriments, option plus sûre. Donc ils disent que c'est un bon mélange de tout, c'est pas mal.
1: Ouais.
0: Et si vous prenez les œufs durs?
2: 9 minutes.
4: Avec de la mayo.
0: Rétention des nutriments plus faible, digestion plus difficile. C'est vrai que généralement quand tu manges des œufs durs.
1: Ah ouais, c'est vrai, tu rotes derrière.
0: Ah bah, les deux extrémités. Sent l'œuf dur. Et riche en protéines quand même. Donc, c'est la digestion en fait.
1: Ouais.
0: C'est la digestion. Ça rend plus intelligent, mais voilà.
1: Ouais.
0: Voilà. Bon, à ne pas confondre évidemment, je le dis à la base pour les gens qui nous écoutent, ne pas confondre les œufs à la coke avec les œufs à la coke.

0: Ouais, ça donne la patate aussi.
1: Oui, mais il y en a un, c'est interdit. Il y en a un, tu fais de la prison, il y en a un autre, t'es en forme. Voilà, c'est ouf alors.
2: Bah, visiblement, si le blanc, il faut le faire cuire, ça peut être soit au four, soit tu le fais à l'eau.
3: En Ruquier.
4: Eh bien, bonjour à tous et bienvenue dans les moins grosses têtes avec aujourd'hui, autour de la table, celle qui aujourd'hui a piqué le haut de Laurent Ingalls. Mais ça lui va bien, Stouff.
2: Bonjour.
4: Laurent Ingalls.
2: Oui.
4: À sa gauche, lui, il a la même veste que le petit flic dans Alerte Cobra. Juste

0: Question d'un auditeur. Madame Blanche-Neige aime les plans à 7.
1: Ah bah oui.
2: Ah, ah oui, avec les noms.
0: Elle aime les plans à 7.
2: Cochine.
0: Que fait à longueur que fait à longueur de journée une personne atteinte du syndrome de Witzelsurte? Witzelsurte.
2: On l'a mangé son sucre à Strasbourg.
0: Witzelsurte.
1: Et est-ce que c'est quelque chose de physique, ce qu'on fait
0: Alors non, c'est pas quelque chose de physique, mais parfois, certains membres de cette équipe en sont atteints.
3: Hein
2: c'est des tiques?
0: Alors, c'est pas des tiques.
1: Des proutes.
0: C'est pas des proutes non plus.
2: Alors, c'est atteint de troubles de mémoire?
0: Des gens le font parfois en fin de repas de famille.
3: Ah, j'allais dire parler les uns sur les autres.
0: Non.
2: Des rototos?
0: Pas des rototos. Quand on est en fin de famille, on
2: prennent des trous normands.
0: Non, il y a toujours des spécialistes de ça dans les familles ou dans les bandes.
3: Ah, la blague à tonton, ouais.
0: C'est
2: les blagues de tonton.
3: Les blagues
0: alors,
3: à papa.
0: Les blagues.
1: Pas les jeux de mots,
3: les blagues de merde.
0: Les blagues de merde qui le font sans percevoir l'agacement de son entourage.
2: Du calme,
0: Laurent. On termine avec une question d'une auditrice fan de Daniel Balavoine. Madame, tous les cris des SOS partent dans l'Isère. Très bien. En Chine, il existe des unions appelées mariage fantôme. Mais qu'est-ce qu'un mariage fantôme?
2: Oh putain, ça me parle ça. Tu peux se marier avec un mort.
0: De Pierre.
1: Ouais. C'est une personne vivante qui peut se marier que...
0: Alors, pour la famille du défunt, c'est pour trouver un conjoint fantôme, lui aussi célibataire et enterrer les deux corps côte à côte.
3: C'est deux morts.
0: Oui, pour renouer avec la bonne fortune. Charmant et grosse tête, c'est fini pour aujourd'hui. On se retrouve la semaine prochaine.
2: Au mariage.
0: Ça ne dérange pas de parler sur moi. On se retrouve la semaine prochaine et sachez ceci, le distributeur de serviettes en papier à côté de la pompe à essence sert à essuyer tes larmes juste après avoir fait le plein. Merci, au revoir, à la prochaine fois.
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0: Merci de nous écouter tous les matins. Je m'appelle Coé, c'est Europe 2. Cathy Tinsel, c'est celle que... J'adore ce nom, t'installe. Je trouve ça magique. Dans un instant, nous aurons des nouvelles de Michel Marie et de Cyril Hanouna pour, ouais, une info hein, qui se passe notamment Emilien. Vous vous souvenez, le gars des 12 coups de midi, c'est en image, est utilisé pour faire des fausses pubs.
1: Ouais.
0: Donc, il n'est pas content. Donc, il y aura l'enquête de Cyril et de Michel Marie tout à l'heure. Nous aurons un truc pam-mam-mam. Si vous en êtes au petit déjeuner, attention, il y aura une info pam-mam-mam du tout. Et puis, Marie au premier regard. Et puis, une bonne nouvelle pour les étudiants. Tout ça, c'est ce qui arrive dans moins d'une minute.
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0: Qu'est-ce qu'il y a comme chose à faire? C'est dingue. 8h59.
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sursis. Le septuagénaire était absent à l'audience. Il se trouverait désormais en Turquie après l'expiration de son titre de séjour. Lors de l'enquête, il avait expliqué ne pas avoir vu l'enfant au moment du choc. Il n'aurait pas non plus déclaré l'accident à une assurance. À Carlin, l'incendie qui s'est déclaré hier matin dans un bâtiment désaffecté de la centrale Émile Huchet en dehors du périmètre Céléso aurait pris dans un local électrique avant de se propager. Il a mobilisé les pompiers jusque dans la soirée. Selon la préfecture de la Moselle, les fumées importantes dégagées par le feu n'ont pas eu d'incidence sur la population ou l'environnement. Après les révélations sur la fabrication en Chine de Sophie la girafe, la marque Vully tente d'éteindre l'incendie. L'entreprise assure que le recours à des sous-traitants asiatiques n'est qu'une étape transitoire, le temps que le nouveau procédé de fabrication par injection de caoutchouc naturel soit totalement au point dans son usine de Saint-Nabor dans les Vosges. La répression des fraudes a ouvert une enquête pour pratiques commerciales trompeuses. Cela fait partie du plan d'électrification présenté au début du mois par le gouvernement. Le leasing pour les pompes à chaleur avec l'ambition d'installer 1 million d'appareils par an d'ici 2030. L'État lance aujourd'hui son appel d'offres pour sélectionner les professionnels qui souhaitent participer au dispositif dont l'objectif est de faire baisser les factures d'énergie et relancer la filière en France. Faut-il vraiment s'attendre à un Big Bang dans l'audiovisuel public? C'est ce matin que le député Charles Alloncle dévoile son rapport après 4 mois d'audition parfois très tendue. Le rapporteur de cette commission propose des mesures choc parmi lesquelles la suppression de France 4, la fusion de France 2 et France 5 ou encore une réduction de 3/4 du budget des jeux et divertissements de France Télévisions. Arsenal ou Atlético Madrid, laquelle de ces deux équipes jouera la finale de la Ligue des Champions? Réponse ce soir à partir de 21h pour le match retour des demi. À l'aller, les

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4: Merci d'être là dans un instant Trimix. Pour vous faire passer une belle journée, journée qui ne sera pas sous le signe du beau temps.
5: Ah non.
4: C'est pas très beau aujourd'hui, en dessous des normales de saison, c'est pas très beau, le week-end ne s'annonce pas très beau non plus.
6: Tomates avant choper le mildiou.
4: Non mais là, ce week-end va pas être beau. Week-end de 3 jours, regardez-moi ça là, l'agriculteur.
7: C'est vrai.
4: Le mildiou. Mais j'apprends d'une femme de Portland, dans une info, pam-mam-mam.
6: Ah,
4: jingle.
8: Il y a des trucs des fois qu'il faut mieux pas goûter. Pas ma maman. Il y a des trucs des fois qu'il faut mieux pas goûter. Pas ma maman.
4: Pas ma maman. Une femme de Portland poursuit Trader Joe's après avoir déclaré avoir trouvé le bout de doigt d'un gant en caoutchouc et potentiellement un doigt dans son jus d'orange. En buvant le jus d'orange, elle dit tiens, il y avait l'impression qu'il y avait un gros morceau de pulpe dans sa bouche.
7: Ouais, quand même,
4: sauf qu'elle a découvert aussi qu'il y avait le bout d'un gant et qu'il y avait un petit bout d'ongle au bout du doigt qui était dans la pulpe.
6: C'est ouf.
4: C'est très joli ça. Attends, mais comment c'est, tu imagines, tu fais... Mais il y a déjà manger ses ongles.
7: Ouais, ouais.
4: C'est pas, mais les ongles d'un autre, avec le doigt d'un autre.
6: Parce que il y avait le doigt, hein. C'est un doigt qui est passé dans la broyeuse ou je sais pas.
7: Ah, mais t'arrêtes.
6: Bah si, c'est ça.
4: Donc ils passent dans la broyeuse, ils arrêtent pas la production. Le mec fait non, ça va.
6: C'est bon, j'ai rien.
4: Ça va, j'en ai encore plein. Ça va, non, on n'arrête pas la production pour moi, les gars. On fonce. Allez.
5: Ah là là.
4: Ça vous rappelle pas un film, ça, le coup du doigt?
6: Ah non, je sais pas.
4: Ah si.
9: Vous voulez un jus d'orange?
10: Ou juste un doigt?
9: Vous voulez pas
10: un jus d'orange
9: d'abord?

0: J'ai jugé très dangereux, une rétention qui pourrait durer jusqu'à 7 mois. La proposition de loi contient également des mesures destinées à renforcer l'arsenal antiterroriste. 10 mois déjà qu'il est retenu en Algérie, Christophe Glaize renonce à son pourvoi en cassation pour une possible grâce. Il s'en remet totalement à la clémence du président Tebboune, a déclaré sa mère. Le journaliste français a été condamné à 7 ans de prison pour apologie du terrorisme. Au large du Cap-Vert, les passagers du bateau de croisière qui abriterait un foyer d'antivirus sont toujours confinés. Des mesures d'isolement ont été prises après la mort de 3 passagers. 5 Français sont à bord. Le navire n'a pas été autorisé à accoster et pourrait se diriger vers les Canaries. Plusieurs passagers et membres d'équipage sont dans l'attente d'une évacuation afin d'être hospitalisés. Au Moyen-Orient, la trêve a de nouveau été fragilisée hier suite à des accrochages entre les forces américaines et iraniennes. L'Iran a notamment tiré des missiles et des drones sur les Émirats arabes unis. En football, dernière ligne droite pour la Ligue des Champions. On connaîtra ce soir le premier finaliste, Arsenal ou l'Atlético Madrid qui s'affrontent ce soir à Londres en demi-finale retour. À l'aller la semaine dernière, les Anglais et les Espagnols s'étaient quittés sur un match nul un partout. Et puis l'actrice américaine Demi Moore fera également partie du jury du prochain festival de Cannes. Plein de stars sont attendues dans une semaine sur La Croisette.
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2: Florence Ligouza, bonjour à tous. Les nuages vont défiler sans interruption ce mardi en Moselle. Ils donneront quelques précipitations sous forme d'averses et de pluies faibles, surtout l'après-midi. Quelques coups de tonnerre sont également possibles avec de bonnes rafales de vent. Il fait 13 à 16 degrés en ce moment, 15 à Forbach et Creuswald, 16 à

0: Tu aurais plus longtemps que lui.
1: Ouais, non, j'en fais assez le soir avec mon fils.
0: Monsieur Piètre, ouais. Plutôt que de faire des dessins, vous devriez consulter votre vos points retraite. Conseil que je vous donne.
2: Bah ouais, tu m'en dois pas mal, je crois. Donc
0: vous avez pas fruit, oh bah.
1: Ouais, bah hein, regarde pas.
2: Faudra qu'on en parle dans le dessin d'ailleurs.
0: Oh là là, oh là là.
3: Oui.
0: Que
3: Yayao,
0: oh là là.
1: Bah t'as regardé toi,
3: Yayao?
0: Comment?
1: T'as regardé?
0: J'ai regardé.
1: Et alors?
0: Ah, pour moi, ça va.
2: Ouais, pour moi, non.
0: Ah, bah oui.
1: C'est pour ça qu'il te dit aussi.
3: J'ai pas regardé non plus.
0: Non, j'ai regardé par hasard la dernière fois. Je voulais savoir.
3: Par hasard.
0: Bah oui, parce que c'est pas
3: genre
0: un genre de truc.
3: Ton doigt a ripé, t'es arrivé par hasard sur le site.
0: Parce que c'est pas le genre de truc que t'as envie de regarder forcément à 54 balais.
2: Ouais, j'aurai le droit à 750.

0: aurons les chansons, puisqu'aujourd'hui c'est la journée mondiale de la langue portugaise.
1: Oui.
0: Nous aurons donc les plus grands hits comme Gala Freed From Desire, mais également Chargé en version portugaise. Donc ne ratez pas dans un instant. Et puis nous aurons on parlera de style musical tout à l'heure. C'est la Saint quoi d'ailleurs aujourd'hui?
1: C'est la Saint-Judith.
0: Saint-Judith, très bien, on fera une bise à des Judith quelque part.
2: Ah, j'ai bien rime, mais...
1: Sûr.
0: Ah, tu la mettras dans la chanson?
1: Non, peut-être pas.
0: Oh, si, on va chanter une petite chanson. Et le mardi, Pookie, pour venir balancer. Si vous avez quelque chose à balancer sur quelqu'un, faites-vous plaisir. 06 33 11 32 11. Et si on réécoute.

0: Si vous avez quelque chose à balancer sur quelqu'un, faites-vous plaisir. 06 33 11 32 11. Et si on réécoutait le Devine Actu qui est tellement bien chanté. Ah.
1: Tous, il faut que tu tousses pour que tu survives.
0: Tous. Alors, de quoi s'agit-il? Tous, il faut que tu vives pour que tu survives.
2: Donc tousser, c'est bon pour la santé?
3: Eh oui. Alors, en partie.
0: En partie, pas que tousser.
4: Pas craché. Que tousser.
3: J'aurais pu faire mouche.
5: Le rhume, alors.
0: Le rhume, alors oui, donc.
5: Le rhume, c'est bon pour la santé d'être enrhumé, quoi.
0: Alors,
4: pour le système immunitaire.
0: Alors oui.
5: Ouais.
0: En déclenchant une réponse immunitaire par les voies, dans les voies respiratoires, il rendrait l'environnement pulmonaire hostile aux cellules cancéreuses qui circulent, les empêchant de s'y installer.
5: Mmh,
0: en gros, t'éternues, tu machins, tu trucs, etc.
3: T'as les accrochés comme ça là.
0: Ah bah, elle peut pas s'accrocher quand
3: tu tousses. Hop là, dégage.
0: Parce que ça travaille.
3: C'est ça.
5: Ok.
0: D'accord. Donc cette découverte concerne les cancers du poumon évidemment, mais aussi du côlon. Les chercheurs envisagent désormais de reproduire un effet artificiellement via des médicaments ou des inhalateurs, sans avoir besoin de rendre les malades les patients.
3: Ah oui, ce serait.
0: T'imagines
3: cool,
0: ah bonjour, je me mets à côté de vous pendant 5 minutes. Si, ça va aller. Voilà, vous me direz merci. Je vous éternuer dessus, mais donc à Tchoum.
3: Ouais.
0: C'était le seul nain qui n'avait pas besoin de faire caca dans le filet pour l'envoyer par la poste.
3: C'est exactement ça.
0: On est d'accord.
3: Il vivra plus vieux que les
0: autres. Même à ses 50 ans, il n'a pas fait le test colorectal.
3: C'est ça.
0: Ah, d'accord.
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0: Il est 10h moins le quart, vous restez avec nous. Sondage sur les Français des vacances.
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0: en famille, avec plein d'amis, dans un club.
1: Mmh. Au camping ?
0: Non, dans un club.
2: Voilà, enchanté.
0: En Turquie. Oui, parce que
2: ça va, il va pas faire chaud, ça va.
1: En fait,
0: l'année dernière, j'ai été saoulé parce que j'ai eu trop chaud. Et vraiment, j'étais saoulé. Mais vraiment, j'étais presque le premier devant ma case à 5h du matin en attendant l'avion, tellement j'étais content de rentrer. Mmh. Et je me suis laissé embarquer parce que ça fait plaisir aux enfants.
1: Ils vont être contents de tes potes de t'écouter là.
0: Et parce qu'ils vont avoir très chaud aussi.

0: monde. Dans un instant, il sera 10h. Je vous raconte quand même ce que nous allons avoir. Une sombre histoire de DJ qui aurait mis la musique trop forte à côté d'un poulailler.
1: Ah, mince.
2: Le patron bilan, de Total.
0: Comment?
2: Le patron de Total.
0: Non. Bilan. 140 poulets morts. Ah, quand même. On en parlera dans un instant. On fera un quiz sur les styles musicaux. Nous rendrons hommage au Portugal. Vous êtes nombreux à nous écouter d'origine portugaise, puisque c'est la journée mondiale de la langue portugaise. Donc, nous aurons dans un instant les plus belles chansons que vous connaissez refaites en portugais. Et puis, le Charles de Gaulle, le seul et unique porte-avions que nous avons. Bonne nouvelle, il est en panne. Donc, on en parlera d'ici quelques minutes, puisqu'on a le gars qui va s'en occuper. Vous savez que je parlais des poulaillers tout à l'heure. Tu l'as vu, l'info?
2: Oui.
0: L'info, elle me rend dingue.
2: Allez. Je vais t'avoir au tournant, je l'ai déjà préparé mon truc, vas-y.
3: Ah, d'accord, allez-y.
2: Vas-y.
3: Je la connais pas.
0: Je vais pas m'énerver, je vais dire l'info telle quelle. Un poulailler de plein air doit s'installer dans un petit village en France, dans un champ qui est inexploité. Les voisins s'y opposent et ne veulent pas de l'implantation du poulailler. Pietre.
2: T'es pour ou t'es contre?
0: J'attends ton avis.
2: Pour moi, en fait, effectivement, on manque d'œufs,
3: combien
2: manque de poulets.
3: Combien de poulets déjà?
0: Je ne t'ai pas demandé ça, je t'ai demandé ton avis.
3: 9000 poules?
2: Je trouve que c'est très bien, mais pas chez moi.
0: Oui, mais est-ce que si tout le monde dit c'est très bien, mais pas chez moi, on fait comment? Le mec, il est en pleine campagne.
2: Oui.
0: Il est à la sortie d'un bled. C'est dans un champ. Il y a quelques maisons qui sont autour, qui ont décidé de vivre à la campagne, mais qui veulent rien de la campagne.
2: D'accord. Maintenant, le mec, il s'installe, parce que moi, j'ai un champ.
0: Il respecte toutes les réglementations.
2: Oui,
0: tout le monde, tout est OK.
2: C'est un terrain agricole.
0: C'est un terrain agricole. Les poulets sont pas en batterie. Donc, ça fait pas de bruit. Ils sont

0: Le fameux rapport. Non, il y avait autre chose. Il y avait... Qu'est-ce que t'as parlé? T'as parlé de quoi d'autre?
1: Bah, évidemment, notamment au Cap Vert, au large du Cap Vert, il y a ce navire d'antivirus qui est toujours bloqué et qui attend d'accoster.
0: Ouais, ça pue, c'est ça. Quoi d'autre?
1: On a notamment le leasing pour les pompes à chaleur.
0: Ouais, non, ça, je m'en fous.
1: Qu'est-ce qu'il
0: y avait d'autre?
1: Bah, écoute, il y a le football ce soir aussi.
0: Non, c'était pas ça. T'as dit autre chose avant.
1: Comment ça alors? Bah, la météo, je ne sais pas moi.
2: Qu'est-ce que t'as entendu?
1: De quoi a-t-on parlé ce matin?
0: Là, t'as dit un truc dans le flash, il dit faut qu'on en parle.
2: Bah, il vient de tout te dire.
3: C'était la commission.
2: C'était ça? Ah oui, c'était de la commission, tu parlais.
1: Oui, je pense, ouais.
2: Tu nous en as parlé hors antenne. C'est donc c'était
1: ça. Sébastien Lecornu qui a dit que ce rapport ne servait à rien, c'est ça.
0: C'est ça,
2: voilà.
0: Qui a dit que ça servait à rien parce
1: Alors, non, il a dit que le rapport passait à côté de l'essentiel.
0: Qui est
1: notamment, bah, tu sais, le rapport à l'audiovisuel public par rapport justement aux plateformes aujourd'hui et la vision de l'avenir.
0: Mais c'est pas le but. Ouais. Enfin, c'est un truc pour savoir, avec notre argent, est-ce que c'est bien utilisé.
1: Oui.
0: Point.
1: Mais oui, allons qu'il n'est pas spécialiste média.
0: Il n'est pas le patron pour dire, alors voici la stratégie des 12 prochaines années. Bah, oui. C'est pas son boulot. Son boulot, c'est pas de faire la stratégie à la place de tous les salariés de la maison. Son boulot, c'est de savoir ce qui n'allait pas. Donc, et après, on est d'accord ou on n'est pas d'accord.
1: Le Premier ministre n'est pas d'accord.
0: Mais le Premier ministre dit, attendez, il m'a pas fait la stratégie digitale.
3: Oui, mais c'est pas non plus ce que ça veut dire.
0: C'est pas non plus son métier. En fait, il peut aussi faire le ménage et réparer la 406 de la patronne, mais c'est pas son boulot, il est pas là pour ça.
1: Non.
0: C'est incroyable ce truc. Bon, allez, pour la peine, nous allons rendre hommage au Portugal, puisqu'aujourd'hui, c'est la journée mondiale de la langue portugaise.
1: Oui.
0: Avec les plus belles reprises en portugais, enfin en portugais de chez nous. Chargez la reprise.
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0: mais c'est beaucoup de travail cette émission.
1: J'ai pas dit du bon travail, mais au moins ça bosse.
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3: Elle a raison, il y a du travail. Qu'est-ce qu'il y a, Piette? Qu'est-ce que tu disais encore?

0: Il y a Noise dedans, je veux dire oui. Allez.
1: Oui, le Black Dead Arch Noise, ça existe.
2: Je vous conseille de baisser le son. Hein.
1: Ça se danse comment?
3: Tu sais, c'est comme quand tu la bite dans le TGV, là.
0: C'est sérieux, ça?
1: T'as raison, il a raison. C'est tout, il a raison, c'est tes parents, ils vont un peu trop vite et tu baisses la fenêtre et tu... Ah ouais.
0: Moi je vais pas à un concert de ça. Hein.
1: La vache.
2: Non, moi non plus.
1: On continue. Oh, est-ce que ça existe ou pas? Le zouk à Maresh, qui est un mélange de zouk et de musique arabe.
0: Zouk à
1: Maresh.
4: Ouais. Zouk à Marrakech.
1: Zouk à Marrakech. Pardon.
0: Zouk à Marrakech. Non.
1: Non, ça n'existe pas.
2: Ah,
1: Brutal yoga metal. C'est du métal pour séance de yoga mouvementé. Pietre, est-ce que ça existe ou pas? Non,
2: non.
1: Non, ça n'existe pas effectivement. Corentin, le double éponge, c'est l'électro qui est joué mais sous l'eau.
3: Non.
1: Non, ça n'existe pas. Le pirate métal, Stouff.
0: Ah
2: non, arrête.
1: Des chants de marins en version métal, est-ce que ça existe?
0: Si, si, si, ça existe.
1: Oui, ça existe.
0: Ah, j'ai une bonne binouze, là.
1: Ah, mais j'ai une bière, ça marche, hein. Ouais. Ah, faut vraiment deux, maintenant.
2: Sur le micro d'Ormuz, t'es plus ça, là.
1: Du Nintendo Core, est-ce que ça existe ou pas? Corentin, Nintendo Core.
3: C'est quoi, c'est les musiques de Nintendo?
1: Le jeu vidéo avec du hardcore.
3: Oh. Voilà. Ouais, bah oui.
1: Ouais, c'est remis, ça.
3: Mario sous drogue.
1: Le up-tempo, Stouff, est-ce que ça existe, le up-tempo?
0: Alors, nous, on le dit pour, dans notre langage,
1: ouais.
0: Mais...
1: Ouais, ça peut exister.
0: Allez, ouais. Oui, ça existe.
1: Oui. Attention. Ah ouais.
0: C'est très up-tempo, effectivement.
1: Ouais, pas en sonnerie de réveil. Est-ce que le hardstyle administratif, Pietre, ça existe? Des bruits de machine à écrire en accéléré?
2: Non.
1: Non, ça n'existe pas. Mais je voudrais, est-ce que je peux écouter, s'il vous plaît, la musique du gamin qui pense sa tête par la fenêtre sur l'autoroute à 150? Oui. Ça, c'est...
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1: J'ai hâte de les voir en concert. Hein. Vous faites pour la Saint-Judith dans un instant. On cherche la rime.
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0: Un peu trop.
1: Oui.
2: Il appelle papy, papa.
1: Ouais, c'est ça. En tout cas, vous envoyez Coé, C-A-U-E-T au 7, 12, 13. Dans un instant, nous aurons, laissez-moi vous donner le programme, le mardi Pookie avec des gens qui vont balancer sur des membres de leur famille, leurs collègues de bureau. Faites-vous plaisir, vous pouvez le faire en anonyme. 06 33 11 32 11. Nous aurons des infos sur la réparation du Charles de Gaulle qui est donc en panne.
3: Ah oui. On a le capitaine, je crois.
1: On en a qu'un. Hein. Donc, ah, c'est le capitaine.
3: Ouais, c'est le capitaine.
1: Ah, d'accord.
3: Bah, c'est quand on appelle, c'est pas.
1: Et aujourd'hui, hein, saint du jour, bonne fête à

0: spécial. Ah, aujourd'hui.
1: Non.
0: Bah, moi, la mienne, elle fait ça. Moi, la mienne, vous voyez, quand je l'ai oubliée, elle est à côté de moi, elle fait « Ah, ça va être une belle journée aujourd'hui hein, !» Parce que c'est quand même une belle journée aujourd'hui. Hein. Aujourd'hui, c'est une belle journée. Là, je me dis « J'ai oublié un truc. » Je suis sûr que j'ai oublié un truc.
1: Bah, j'en prendrai note pour l'année prochaine,
0: voilà,
1: pour
0: mais...
1: toute cette année.
0: Hein, et Judith, nous, mais Judith, nous les garçons, c'est pas qu'on n'y pense pas, c'est qu'on n'y pense pas.
2: Bon, on a déjà du mal à retenir l'anniversaire, alors la fête.
0: Oui, c'est alors pour la peine, Judith.
3: Elle fait quoi dans la vie, Judith?
0: Faites quoi dans la vie, Judith? C'est vrai, c'est une question.
1: Je suis préparatrice de commandes.
0: Bon. Ah, okay.

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0: Vous le savez, nous sommes là tous les matins entre 7h et 11h et entre 15h30 et 18h cet après-midi. Vous jouerez encore au jeu de la station-service. Hier, elle a gagné, la demoiselle.
3: Oui.
4: Oui.
0: Elle voulait mettre 50, je crois, ou 40.
4: Ouais. C'était 30, non ?
0: Pile poil.
4: C'était 30.
0: Pile poil. On a payé le plein de la voiture. Si vous voulez jouer avec nous, avec cette essence qui n'arrête pas de monter, vous

0: après les complis. Moi, je pense qu'on n'en a qu'un. Donc les mecs, ils disent,
1: on va le préserver,
0: on va prendre des risques, ça tire trop là-bas. Nous, on y va avec un bateau de guerre là où il n'y a pas de guerre. On prend pas trop de risques. Et moi, je serais deux, je le mettrais au large de Royan.
1: Voilà, on a Chypre, on va chercher des olives, des trucs comme ça, l'huile d'olive.
0: Tu le mets au large de la Palmyre.
2: Après, il n'a plus de munitions, c'est ça le truc?
0: Alors voilà, en plus, il a un problème. On a le capitaine ou pas?
3: On a le capitaine avec nous en ligne. Allô?
4: Ah, vous m'entendez?
3: Ah, oui?
4: Est-ce que vous m'entendez?
3: Ouais, on vous entend.
4: Le bordel ici, hein.
3: Ouais, vous êtes en panne, là, hein.
4: Non, ça va. Non, ça avance lentement, mais avance.
3: Bah oui, ok, ça avance. Non. Et du coup, c'est quoi qui est en panne sur votre...
4: La tête de Delco, ou l'embrayage, on n'est pas sûr, là.
3: Ah oui.
4: Non, je peux plus passer la deuxième. Il y a la troisième qui grince, et ça croque sur la quatrième, là. Obligé de tout faire en marche arrière.
3: Ah. Vous êtes obligé de tout faire. Ah oui, en effet, d'accord. Ça doit être chiant et long.
4: Et puis, j'ai plus de rétro.
3: Ah.
4: Donc c'est chaud, ouais. C'est-à-dire en arrivant sur les côtes de Chypre, j'ai rayé les jantes.
3: Ah merde.
4: Ah, fait chier, pas engueuler encore, parce que je suis monté en 33 pouces.
3: Ah oui.
4: Ça, chez Noroto, ça coûte cher, quand ils vous les refont, c'est pas donné, ça.
3: Et il paraît que les rafales, enfin vous en avez plus, sont bloquées aussi, là, vous avez plus de munitions, rien, donc...
4: Ouais, mais pas de panique, ici on a ce qu'il faut, on a les goélands.
3: Les goélands,
0: c'est les nouveaux avions, ça?
3: C'est quoi, c'est les nouveaux rafales?
4: Non, pas du tout, c'est les vrais goélands qu'on a élevés à Noirmoutier. On les a, on leur file du laxatif.
3: Ouais.
4: On chiait sur les Iraniens.
0: Voilà, ça c'est la France.
4: Donc c'est à dire que le premier bateau qui coince, il chie sur le détroit d'Ormuz. Je peux vous dire que ça va leur faire tout drôle au barbu.
3: C'est vrai que ça change là, du coup, ça change les rafales.
4: Ouais, mais c'est très efficace. Je vais essayer de redémarrer le bordel. Hein, excusez-moi. Là, je...
3: Allez, on y croit.
4: Allez, Charles de Gaulle.
3: Allez. Non. Toujours pas. Hein.
4: Bon.
3: Ouais, du coup.
4: On va gonfler le bateau Intex de chez Action. On en a eu 12 pour 9,22 euros en même temps qu'on achetait des bougies, donc c'était pratique.
3: Bah, oui.
4: C'est bien Chypre, hein, c'est beau. À bientôt.
3: À bientôt, capitaine.
4: Hein. J'en ai marre.
3: Bon courage.
4: Ça, au moins, ça marche.
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1: Stouff, Pietre et Corentin, je vous retrouve tous les après-midi entre 15h30 et 18h. Vito aussi qui réalise cette émission tout à l'heure, qui nous a fait un long truc sur les œufs en neige en disant mais nous on disait faut les cuire, lui disait bah non, c'est
4: ça dépend.
1: Voilà, et il a reçu un message d'un auditeur parce qu'il nous soutenait que il en mettait dans le tiramisu.
4: Oui.
1: Pour moi, on met du mascarpone.
4: Ouais. Oui, mais tu as un peu corpore avec des œufs, des blancs en neige, on m'a envoyé. C'est toi qui avais raison pour le tiramisu, mais bon, vive le chef quand même.
1: Vive le chef quand même.
5: Mais t'avais raison.
4: Et la mousse au chocolat, c'est tout, vous disiez aussi.
6: Ça, oui.
1: C'est vrai, dans la mousse au chocolat, c'est vrai.
5: Bon, bah, t'as plus qu'à nous faire un tiramisu.
1: Voilà. C'est marrant parce que tu sais exactement comment on fait un tiramisu et tu nous as fait un truc, l'alsacienne, tout pourri, qui faisait un centimètre d'épaisseur.
4: Moi, je connais la théorie, après la pratique, c'est autre chose.
5: Tu m'as dit que tu savais le faire. Il me l'a dit.
1: C'est vrai?
5: Pour un goûter l'après-midi.
1: Eh bien,
4: tu vas quand même pas le croire.
1: Eh bien, Vito.
5: Voilà. C'est officiel.
4: C'est hyper long à faire.
1: Vito. Il n'y a pas de c'est hyper génial. Long à faire. Vito.
6: Eh oui.
1: Jeudi, c'est la dernière émission avant le jour férié. Jeudi. Tiramisu.
4: J'ai même pas de plat pour le faire.
6: Et pour le matin?
1: Si y a que ça, je t'achète un plat. C'est bon.
5: Tiravito.
2: T'habites à côté de la Défense, il y a tout là-bas.
1: Tiravito.
5: Allez, un tiravito.
1: Allez, jeudi, tiravito.
2: Allez.
1: D'accord.
2: Et tu fais
4: j'ai pas.
2: Pas
4: le choix.
1: Attention, c'est écrit, c'est jeudi, c'est
5: tiravito. Par contre, tu vas pas l'acheter, tu nous fais pas le coup du... Ça se voit direct.
1: On le voit.
4: J'ai une bonne adresse.
1: Allez, jeudi, c'est tiramisu. Voilà, c'est tout.
2: Jeudi, c'est tiramisu.
1: Ce sera jeudi, on va... Très bien, voilà. On lui apprend la cuisine, puisqu'il il connaît la théorie, les machins. Allez, jeudi, tiramisu. On verra comment monsieur incorpore ses blancs en neige.
4: Si vous êtes malade, après, derrière...

0: ça ira.
1: Il y a un antivirus qui arrive.
2: Le mardi Pookie, vous balancez sur des gens de l'équipe, des gens avec qui vous êtes, des gens avec qui vous travaillez. Alors que dans un instant, je vous enverrai faire un tour, peut-être dans le casino, hôtel casino par touche de votre choix. Vous passerez deux belles soirées à vous amuser dans le casino de votre choix. Deux nuits, le repas, j'ai oublié de vous le dire, au restaurant du casino. Oh. Les soirées, les animations, 30 euros de jetons. Allez, ça c'est pour la maison. Pour s'amuser, pour profiter de l'ambiance, parce qu'il y a toujours de l'ambiance dans les casinos par touche. Moi, j'avais mixé. Une fois là-bas, on avait fait une tournée des casinos. J'avais passé des moments incroyables. J'ai le temps ou pas?
1: Oui.
2: Allez, mardi Pookie, on balance, prends-moi...

0: la douche.
1: En fait, en tampon. Ouais, ouais, pendant qu'elle se douche, eh ben, elle se lave les mains.
2: Quoi? Attends, elle se lave les mains pendant qu'elle se douche et une fois qu'elle a fini la douche, elle se lave au shampoing.
1: Non, justement, en fait, elle fait sa douche et elle se lave les mains sous la douche une fois qu'elle s'est sabonné le corps et tout ça.
2: Oui. Bah, bon, bah au moins elle est propre. Qu'est-ce que je dis, c'est.
3: Bah tu te laves, tu te laves bah, tout, le, tu te laves tout le corps quand t'es sous la douche.
2: Les douches. Tu combien de temps ça dure quand tu prends ta douche, Quentin?
1: Bah moi environ 10 minutes. Elle le triple au moins.
2: Alors moi je vais être honnête.
3: Parce
2: avec
3: qu'elle
2: vous.
3: A des grandes mains.
2: Moi ça dure 3 minutes. Je dis, et en 3 minutes, j'ai fait tout mon corps. Hein. En 3 minutes, j'ai mis du savon, j'ai frotté, j'ai nettoyé, j'ai fait les doigts de pied, les machins. J'ai mis 3 minutes. Je ne fais pas plus que ça.
3: T'es pas un kiffeur, toi?
2: Non, parce que d'abord, je m'ennuie. C'est comme quand tu vas dans un jacuzzi. Tu sais, les gens, ils disent, tu fais un jacuzzi. Une fois que t'es dans le jacuzzi, mec, t'as les bras écartés, tu dis, bon, bah, je suis dans le jacuzzi, qu'il n'y a rien à faire. Une piscine, tu nages, qu'est-ce qu'il y a, Stouff?
4: Non, non, tu profites pas des bonnes choses.
2: Bah, j'ai profité de la douche.
3: J'ai pas un kiffeur.
2: Mais non, mais t'es en dessous, t'es comme ça, fait. Super. Ah, j'ai grandi en Picardie, j'ai pris de la pluie sur la gueule toute ma vie.
4: En fait, t'aimes pas l'eau chaude, t'aimes pas la chaleur, c'est pour ça.
2: Ma belle-fille, là, qui est là en stage avec nous, Victoire, mais des douches.
4: Mais chaudes, ben oui.
2: Elle me vide les ballons. Ouais.
4: Bah, je suis comme
2: elle. Combien de temps elle dure ta douche?
4: 15 minutes.
1: Ouais, moi, c'est ça. 15 minutes environ.
2: Non, mais pas toi, pardon, je parlais à ma belle-fille. Pardon. Comment? Quand tu fais pas les cheveux, 15 minutes.
4: Ouais. Bah ouais.
3: Quand je l'ai fait deux jours.
2: Non, mais je vais te mettre le ballon d'eau chaude sur Wi-Fi, je vais le couper. Hein.
4: Bah, mets le chronomètre la prochaine fois.
3: De l'eau froide.
2: Mais 15 minutes? Mais tu fais quoi? T'as un tout... Viens, rapproche-toi du micro. T'as un tout petit corps, tu mesures 1m20.
4: Mais non, mais je la comprends, moi.
2: Qu'est-ce que tu laves?
5: 1m60. Et ensuite, bah, c'est un moment de plaisir.
2: Donc, alors, t'es en train de me dire que quand t'es sous la douche, t'attends comme ça.
4: Mais c'est ça, j'attends.
5: Et parfois, je mets de la musique quand je fais mes cheveux.
4: En fait, tu règles déjà la température, t'attends que ce soit bien chaud, c'est bien chaud, tu le laisses couler sur ton dos.
3: Mais c'est pas bien.
4: Tu attends 5 minutes. Ah bah non,
2: c'est pas bien pour l'environnement.
3: Non. Ah ouais, clairement.
4: Oui, mais on kiffe.
2: Ah ouais, bah c'est pas bien. Bah, vous avez
4: bah non,
3: pour la peau, je suis même pas sûr que ça soit bien en plus.
2: Je vous le dis, Dieu là-haut, il a un compteur à eau, il est relié.
3: Tu vas le payer.
2: Votre dossier, il dit, bah disons, ça va vous coûter cher, c'est en enfer.
4: Même pour l'eau chaude, vous allez nous faire chier.
2: Je vais vous dire, vous aimez le chaud, bah vous descendez en dessous.
3: On aura de l'eau chaude en enfer.
2: Allez, reste avec nous, justement, quand
4: t'arrives.
2: Ah, tiens, voir. De Satan, il va t'en mettre autant que tu veux de l'eau chaude.
4: Je fais pot au feu, je m'en fous.
2: 10h50.
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0: Audrey et Jean-Jacques.
1: Salut Jean-Jacques.
2: Bonjour tout le monde.
1: Bon Jean-Jacques, il y a un gilet à Jean-Jacques pour moi. Pour moi, un Jean-Jacques, ça parle comme ça.
3: Il parle comme ça, puis il passe ses permis poids lourds.
0: Il est responsable à point P. Pour moi, responsable des stocks à point P.
1: Pour moi, Jean-Jacques, il est responsable et je lui donne une petite cinquantaine d'années à Jean-Jacques.
3: Ouais.
4: Non, même pas.
3: Non. Jean-Jacques, il a ses cassettes.
1: Quel âge t'as, mon Jean-Jacques ?
4: J'ai 45 ans.
1: Ah, il est pas loin, mon Jean-Jacques.
0: Et il a raison. Est-ce que t'as tes cassettes, Jean-Jacques ?
4: Exactement.
1: Et là, c'est mon Jean-Jacques, ça.
3: Il a le 3 et le 5. C'est
1: bienvenue, mon Jean-Jacques.
3: Il choisit en avant et latéral.
1: Il choisit qui, mon Jean-Jacques ?
4: Coco.
1: Allez, Corentin,
3: attends,
1: allez, c'est parti.
3: Attends, moi aussi j'ai.
1: Mon Jean-Jacques, il va peut-être amener maman au casino.
5: Non, mais tu sais.
3: La bonne femme.
5: Cherchez pour Audrey maintenant.
3: Emmenez la bonne femme au casino, là.
1: Jean-Jacques, là, hey, tu sais quoi, tu vas peut-être la faire rêver, là, Jean-Jacques. Tu vas lui mettre des étoiles dans les yeux, Jean-Jacques, là.
0: Ah, et puis t'as 30 balles pour les machines à sous, hein.
1: Ouais, Jean-Jacques, tu vas lui mettre la grande ours dans l'œil droit, Jean-Jacques, là, je peux te le dire. Hein. Nous avons Audrey, qui est. Pardon, Audrey, je suis désolé.
4: Tu nous
1: rigolades, Audrey, je vois bien. Audrey, je vois aucune idée. Qu'est-ce qu'elle fait, Audrey, dans la vie?
5: D'après toi, fais quoi, Audrey?
1: Attends.
5: Non, toi, Corentin, tu dis coiffeuse ?
3: Coiffeuse.
1: Non, okay, moi, je dis
0: secrétaire.
1: Assistante commerciale.
0: Ouais, c'est ça. Allez. Même chose.
6: Oh, pas loin. Bon, je suis chargée de recrutement.
1: Ah, ouais.
0: Dans les bureaux, quoi.
3: Ouais.
6: Ouais.
1: Bon,
6: ouais.
1: J'ai choisi qui, ma petite Audrey ?
6: Stouff.
1: Ah, Stouff ?
5: D'accord, ça change.
1: Putain, mais quand est-ce que je joue?
0: Tu joues à chaque fois. C'est fou, mais c'est un enfant.
1: Ouais, c'est... Ouais, je m'écoute une autre radio. Ouais. De la chance qu'il n'y ait plus rien sur Fun et sur Énergie, sinon j'aurais écouté. Rien que pour vous énerver.
0: Alors, c'est quoi les catégories?
5: Alors, il y a.
3: Que je regarde?
0: Bah, non, je sais pas, oui.
5: Mais il faut trouver. Oh, mais eux, ils sont PMU, quoi. Les deux à côté, là. Les vieux du Muppet Show, quoi.
1: Alors, vas-y.
5: Alors, il y a un métier à trouver, un vêtement. Un aliment qui fait pas grossir, un jouet ou jeu de société, et un truc

0: numéro de téléphone, votre prénom, Céline Dion. Les places pour Céline Dion seulement cet après-midi. Transport plus hébergement. Envoyez Céline, pareil, au 7, 12, 13. Nous allons terminer avec ce jeune homme. Vous pouvez le
1: micro.
0: Enzo, qui est un jeune homme qu'on a eu en ligne il y a quelques jours, qui est venu nous dire un petit bonjour. Enzo, ah là, ça va mon grand ?
2: Ah, ça va très bien.
0: Enzo, oui. Enzo, champion Enzo, parce que Enzo, il a une particularité. On l'a eu la semaine dernière, je vous l'ai redit, sa particularité. Vous lui donnez un jour, une date, il se souvient du jour de la semaine. Ouais. Alors, on en a parlé tout à l'heure, je lui ai dit, mais tu fais comment ? Tu calcules, etc. Il m'a dit, non, pas du tout. Il se rappelle un truc historique qui s'est passé, et donc il arrive à faire une association.
3: C'est un disque dur, en fait.
2: C'est bien ça.

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1: Et 30 minutes pop non-stop qui se poursuivent. Voilà Charlotte Cardin sur le nouvel Europe 2 pop.

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1: Emmanuel Valls.
2: Bonjour, embellie dans le ciel, mais pas tout de suite, le point météo, dans deux minutes. D'abord, pour ceux qui ont du mal à faire le plein, mais carburent au burger pour déjeuner ou dîner, McDo lance ce mardi 3 offres à prix réduit spécialement en France. La bande à Ronald et ses plus de 1600 enseignes sur le territoire affichent notamment depuis aujourd'hui le menu McDeal, 5 euros maxi avec davantage de bœuf ou de poulet et un produit supplémentaire. Objectif, assurer aux Français un bon moment dans un contexte tendu, fin de citation. Et pourquoi pas aussi éviter d'être victime des arbitrages des consommateurs face à l'inflation en France. La Corée du Sud examine à nouveau l'option d'un possible soutien aux Américains dans le détroit d'Ormuz. Déclaration ce mardi, au lendemain de l'explosion d'un de ses cargos. Hier comme ce matin, quelques bateaux ont pu franchir la zone sous protection des États-Unis. Malgré de nouveaux tirs de missiles et de drones, l'Iran assure que la riposte contre Washington n'a pas encore commencé. Pas à la fête, le nouveau bilan après une puissante explosion dans une usine de feux d'artifice au centre de la Chine, avec maintenant 26 morts et 61 blessés selon les responsables. Du short et du board short dans l'actu sport, avec les matchs retour des demi-finales allées de la Ligue des Champions. Avant Bayern PSG demain, l'Atlético Madrid en terre anglaise ce soir, 21h, après un nul contre Arsenal. Le surf qui a du gaz, Quicksilver vient de présenter un nouveau board short. La marque lusienne, déjà habituée des maillots à base de plastique recyclé, capte maintenant les émissions de gaz industriel des usines pour les filtrer, puis les distiller et les transformer à nouveau en textile appelé Bio 3 PET Yarn. À vos souhaits. Demi, pas à moitié, invité, l'actrice américaine Demi Moore, également annoncée dans le jury du prochain Festival de Cannes. Plein de stars sont attendues dans une semaine sur la croisette. Et puis, 3 Grammy en poche, Olivia Rodrigo débarque en France. La star américaine à la Défense Arena le 23 avril 2027 pour sa nouvelle tournée mondiale. La prévente est accessible dès aujourd'hui pour les titulaires de cartes American Express, mais aussi pour les fans qui auraient précommandé le nouvel album ou encore en s'inscrivant tout simplement sur le site internet officiel de la star, oliviarodrigo.com. Tout de suite, un coup d'œil au ciel, pas très net.
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téléphone de son mari sans explication. Elle a pris un couteau, elle a commencé à l'insulter et à lui mettre des coups dans les jambes. Voilà, jusqu'à ce qu'elle se rende compte que la fille sur le téléphone, bah, c'était elle en fait, il y a quelques années, un peu plus jeune, elle s'est pas reconnue. Voilà. Bon, le mari va bien. 30 minutes pop non-stop qui se poursuit sur Europe 2. Je vous mets Shakira après Benson Boone. Voici Mystical Magical sur le

0: On se régale avec tout ça là sur Europe 2. On vient d'enchaîner 30 minutes pop non-stop. Bon, ça a plu à tout le monde. Donc, ce que je vais faire, c'est que je vais recommencer la même chose très rapidement. C'est comme ça toutes les heures. Donc, on reste bien ensemble là, sur Europe 2. D'ici là, vous aurez Justé avec Turn the Light Off. Vous aurez aussi les Maroon 5 ou encore Craig David sur le nouvel Europe 2. 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

0: Attention, voilà Britney sur Europe 2.
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0: Et quand Britney Spears est là, elle arrive, bah, on fait de la place, on laisse faire. C'est une superstar. Attends, quoi qu'il se passe dans sa vie privée, elle nous régale avec sa musique. Franchement, avec ce morceau, par exemple, Bonus Pop Europe 2. Oops, I did it again sur une nouvelle Europe 2. 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

Études, vivre en Italie rendrait plus heureux et ferait gagner jusqu'à 10 ans d'espérance de vie. Voilà, le climat, un quotidien plus détendu, le tiramisu. Ah, viva Italia, bah oui, franchement, depuis le début, on le sait ça. Europe 2 avec 30 minutes, pop non-stop qui se poursuit. Voilà, Just Turn the Light Off sur le nouvel Europe de Pop.

Ah, il fait un temps dégueulasse, hein. Oh là là. Merci, hein. C'est ça un 5 mai, franchement. Super. Bienvenue sur Europe 2, c'est Julien Fruité. Je continue de vous jouer 30 minutes pop non-stop avec Angèle, les Maroon 5 et Shakira sur le nouvel Europe de Pop Radio.

Bon, à partir de 15h30, c'est Koé sur Europe 2. On va se marier avec Koé, avec son équipe qui vous aura réveillé ce matin en direct, comme tous les jours, à 7h-11h. Et remettre ça cet après-midi, comme tous les jours, 15h30-18h. Koé, c'est le seul animateur qui vous réveille le matin et qui vous ramène à la maison en fin de journée. Avant Koé, 30 minutes pop non-stop qui se poursuivent avec Angèle et Justice, What You Want sur le nouvel Europe 2, Pop Radio.

0: encore.
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0: on a Corentin, tu sais qu'on tourne dans la semaine de temps en temps. Toi, par exemple, jeudi, ça risque d'être Stouff qui parlera sa petite journée. Il y aura Nat qui viendra la remplacer jeudi.
1: Okay.
0: Là, c'est Pietro qui se repose un peu. Donc, c'est ton moment.
1: Ok. Ça va être dur.
0: Ton moment.
1: Ça va être dur.
0: C'est le moment.
1: C'est un génie, c'est un génie.
0: Mais parce
1: incompris.
2: Ça te fait quoi d'être à sa place, là ?
0: Il te pique toujours la vedette. Il te pique toujours la vedette. Il est là. Là, c'est ton moment.
1: Non, il est là depuis longtemps. C'est un génie. Moi, il m'a tout appris.
0: Dis-toi un truc, Corentin. Dis-toi un truc. Les contrats se renégocient dans deux mois.
1: C'est vrai. C'est vrai qu'il est nul.
3: C'est le moment de un bon coup de fouet.
0: C'est le moment de sortir un dos sur lui. Énorme.
1: Un dos. Laissez-moi réfléchir et je le sors enfin.

0: bien.
1: Ouais. En fait, je me suis rendu compte en le faisant que je comprenais rien. Donc je suis allé au bout du truc, mais.
2: Et toi, Tony, t'as laissé faire.
3: Bon. Moi, quand il change un truc, j'ose pas lui dire.
1: À réécouter en podcast, et puis Stouff est entré dans ce studio à 2 minutes en disant cette phrase magique que seul Stouff, déesse de la féminité de cette émission, a dit. Elle a dit, il y a quelqu'un qui a déglingué les toilettes chez les femmes, je sais pas qui c'est. Arrête. Alors, je mène l'enquête, Stouff. C'est pas toi. Je m'adresse à Hélène, qui bosse avec toi. Viens, Hélène, s'il te plaît.
0: Hélène.
1: Non, non, mais Hélène, il s'agit simplement de dire oui, c'est moi, ou non, c'est pas moi. Et dans ce cas-là, éventuellement,

0: Allez, dans l'intérieur, un petit velours blanc, c'est très joli. 16 600 euros. Scheiße! Hans m'écoute, une fortune!
1: Ce serait con quand même de se débarrasser de son mari pour payer la facture avant l'héritage.
2: Ouais. Vous avez déjà eu une grosse... Tout ça en plus que quand tu l'appelles, il n'entend pas. Comment? J'entends pas!
1: C'est ça qui a pris du temps.
2: C'est horrible.
1: Qui a déjà eu une galère à l'étranger une fois dans sa vie?
2: Ah bah, vraie galère. La classique. La classique de t'as mal au ventre.
3: Ah, la tourista.
2: Tu passes toute ta semaine malade, quoi.
1: Oui. Ça, c'est, ça, c'est
2: l'enfer,
1: ça.
2: L'enfer.
1: Moi, j'ai eu une fois, un truc est arrivé. J'étais en vacances dans le bateau. Le mec a mis de l'essence. Le bateau a pris feu.
2: Ah oui.
1: J'ai mis mes
2: oui.
1: enfants sur le quai. Ils se sont brûlés. Et tout le monde est allé à l'hôpital. Et je suis arrivé à l'hôpital en slip. Parce que ça ne s'invente pas. Mon t-shirt avait brûlé. Donc, j'étais en maillot de bain. Je rentrais le ventre. Mais bon, ça avait des limites. Et là, je vous jure que c'est vrai. Ah oui, on a vos enfants. Vous avez votre carte bleue? J'en ai une carte bleue. Là, se barre. Pour votre nounou, elle s'est brûlée. C'est vous qui vous en occupez? Oui. Vous avez une carte bleue? J'ai la carte bleue. Oh. Ah, bah, il y a votre beau-frère qui est là. On avait mon beau-frère qui est là. Et il m'a dit que c'est vous qui vous en occupiez. Pas le dernier, lui. Il m'a dit que c'était vous qui vous en occupiez. Tu sais qu'il avait mal aux pieds, mais il savait encore parler. Hein. Son anglais était It's my friend. Prenez une carte bleue. Ils m'ont et à la fin
3: donc,
1: tout le monde allait mieux et moi j'étais dans le hall à la fin, je disais mais tout le monde disait bon on repart, je dis bah on repart. Je vais peut-être récupérer mes cartes bleues quand même.
2: Bah oui.
1: Et ils sont tous revenus, ça m'a coûté.
2: Bah, tu m'étonnes.
1: Les enfants, c'était 800 dollars par enfant.
3: Oh.
1: C'était 1500 dollars pour la nounou et 1200 dollars pour l'assistant. De rien, hein, une crème et les frais d'admission.
2: Ah, c'est ça.
1: Et là, le mec vient me voir, il me dit pour vos enfants, peut-être passer un scanner. J'ai un scanner, attendez, les enfants, montrez vos pieds.
2: Ouais.
3: Ah, ils vont bien.
1: Sautez.

0: Fabien va-t-il réussir à mettre, combien tu veux mettre Fabien dans la voiture?
1: Je dirais 80€ hein, parce que je suis vraiment à sec.
0: Oui, bah, ça m'arrange si tu dépasses pas les 50 Fabien, parce que rapport au règlement de jeu. Combien tu voudrais mettre Fabien?
1: Bah 50€.
0: Ouais, écoute, bah ça va, moi je dis ça va, voilà, ça va, tu bouges pas. Ouais, il est bien.
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0: Tout de suite. Ah ça c'est son, ça, ce son-là, je le kiffe. C'était des Français qui avaient fait ça, je crois.
3: Oui.
0: Superman Lovers, c'est Europe 2. Voici Starlight. Bonjour, c'est mercredi. Je m'appelle Coé. Tous les matins entre 7h et 11h, nous sommes là. Et entre 15h30 et 18h, dans un instant, l'enquête continue. Le QQFP. Le qui a fait popo à l'étage de la radio. Je mène l'enquête.

0: Merci beaucoup. Continuez comme ça. Bonne journée.
1: Ah, t'es gentil, Fabien. Mon pote. Merci à toi. À bientôt. Restez avec nous. Oh, j'étais avec lui. Je pensais qu'il allait gagner.
2: Mais moi aussi, il y était presque.
1: 16h. C'est Europe 2 que vous écoutez. Un point sur l'actu, un point sur la météo qui est pas dingue. Et je le sens pas pour notre grand week-end. Et on aura plein de surprises dans un instant.
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1: Avant de reprendre l'émission, Grégory Maki pour les news. Salut Grégory.
4: Salut Coé, bonjour à tous. C'est l'automne sur les trois quarts du pays avec un temps pluvieux et parfois encore orageux pour cette fin de journée. Météo complète en fin de flash. 550 pages et 69 recommandations. Le rapport du député Charles Aloncle sur l'audiovisuel public a été publié ce mardi. Il propose notamment de supprimer France 4, de fusionner France 2 et France 5, de réduire drastiquement les budgets des jeux et divertissements ou encore de soumettre la nomination des dirigeants au vote du Parlement. Selon la présidente de France Télé, Delphine Ernotte, ce rapport propose le plus grand plan social de l'histoire culturelle française. Christophe Glaize, détenu depuis près d'un an en Algérie, renonce à son pourvoi en cassation. Décision qui ouvre la voie à une possible grâce du président Abdelmadjid Tebboune. Le journaliste sportif de 37 ans a été arrêté dans le cadre d'un reportage en mai 2024 et condamné à 7 ans de prison pour apologie du terrorisme. Un exercice de l'armée a tourné au drame à Angers. Deux stagiaires militaires de 24 et 30 ans ont perdu la vie la nuit dernière dans un accident de plongée. Selon les premiers éléments, les deux militaires pourraient avoir été coincés dans la cavité d'une pile d'un pont enjambant la rivière. Ils appartenaient pour l'un au 6e régiment du génie d'Angers, pour l'autre au 1er régiment étranger du génie de l'Audin dans le Gard. Cela fait partie du plan d'électrification présenté au début du mois par le gouvernement, le leasing pour les pompes à chaleur. L'État lance justement aujourd'hui son appel d'offres pour sélectionner les profs

0: son stock avant le 1er juillet. Finalement, une bonne opération de com, hein, puisque des milliers de bouteilles se sont écoulées en quelques jours. Du foot ce soir avec la première demi-finale retour de la Ligue des Champions. Arsenal reçoit l'Atlético de Madrid. Les deux équipes s'étaient séparées sur un match nul, un but partout à l'aller. Le coup d'envoi à 21h sur Canal Plus Foot. Une sorte d'amuse-bouche, hein, avant le plat principal. Demain est l'affiche entre le Bayern et le Paris Saint-Germain. Des pluies abondantes encore pour cette deuxième partie d'après-midi sur le nord du pays, notamment sur la Bretagne, le centre Val-de-Loire, l'Île-de-France, la Champagne-Ardenne. Prudence si vous habitez la Sarthe et la Mayenne. Ces deux départements sont toujours en vigilance orange, puis inondation. Pas plus de 13-14 degrés sur toutes ces régions. Il fait un peu plus doux au sud de la Loire, de 17 à 20 degrés, grâce à de belles éclaircies en Provence, mais aussi en Vendée et dans les Landes. Demain mercredi, le temps restera majoritairement gris et pluvieux. Le retour du beau temps annoncé pour jeudi. Bon après-midi avec Coé sur Europe 2.
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4: Bonjour.
5: Mais si, c'est vrai. Tous les jours, nous sommes là. Peut-être les places pour Céline Dion gagnées dans un instant en envoyant Céline au 7-12-13. Nous avons déjà offert deux places en catégorie or avec le transport, l'hébergement, la totale, toucher totale. Évidemment, vous avez les places qui vont avec, sinon c'est débile d'avoir que le transport et que l'hébergement. Nous aurons la France qui ne bosse pas et qui donc se réveille tard avec dans un instant. Et là, on s'est saigné. Peut-être. Pour un auditeur ou une auditrice qui est au chômage, alors on passera, on peut-être passer. Vous avez remarqué quand même que des fois on dit aux gens, on va vous passer une annonce. Les gens disent bon.
6: Ouais, c'est ouais. Ça. Ouais, non, je me profite. Là. Un peu, là.
5: J'ai l'impression que les gens veulent pas retrouver du boulot tout de suite, tout de suite.
7: Mais non. Juste avant l'été, tu trouves jamais de boulot.
5: Bon, nous aurons. Si. Il y en a plein, mais bon. Mais nous aurons dans un instant peut-être 40 000 euros à offrir. Nous jouerons tout à l'heure au Qui chante. Je vous ferai écrire, je vous ferai écouter des paroles. Vous devrez savoir ce que c'est. Et puis d'accord. Un record de barbecue quelque part en France. 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J'ai plein de cadeaux à vous offrir tout à l'heure. Un pack été à gagner avec enceinte extérieure, lumière d'extérieur. Mon petit Corentin est en ligne avec nous. Il apparaît à l'image tel un beau gosse. Bonjour mon petit Corentin.
7: Il est plus gros. Hein.
8: Bonjour à tous. Bonjour Sébastien.
5: Alors Corentin...
9: On dirait l'envoyé spécial.
5: Eh oui, ben, tu ne crois pas si bien dire. C'est notre envoyé spécial pour la séquence du QQFP. Le qui café popo, puisque Stouff... Donc nous rappelons les faits assez troublants et assez terribles. Stouff se dirige aux alentours de 15h12 dans les toilettes.
6: Juste avant de prendre l'émission, en fait, je voulais aller me soulager en faisant un petit pipi.
5: Bien sûr.
6: Voilà. Et donc je me dis vite, j'y vais. Et en fait, j'ouvre la porte et là, mais une odeur d'un
5: dans
6: autre.
5: Dans les toilettes des filles. Bien
6: dans les toilettes des filles, voilà, d'une autre dimension. Je suis ressortie et j'ai pas fait ma.
9: Déjà, est-ce que tu es sûr que c'était pas un de tes précédents passages?
6: Non.
9: T'avais oublié.
6: Non, bah non, Vito. Non.
5: Oui, tu n'es pas amnésique du popo.
6: Non, je suis pas amnésique. Non, puis j'ai pas fait cette commission aujourd'hui.
5: D'accord. Vous n'avez pas le popo Alzheimer.
6: Voilà, non plus. Donc voilà.
5: Ça consiste, je vous rappelle, à y aller et ne plus se souvenir qu'on est allé. Donc le popo Alzheimer.
6: Je suis sorti et voilà.
5: Corentin,
6: je pouvais pas avec l'odeur.
5: Vous êtes notre envoyé spécial. Oui. Je crois que vous êtes devant les toilettes, hein, devant le lieu du crime.
8: Exactement, Sébastien, je me trouve actuellement.
5: Il y a un décalage.
8: Devant, les lieux du crime que vous pouvez voir derrière moi. Je vais ouvrir et vérifier donc ce qu'a dit Stouff. En effet, ça pue le caca. Alors,

0: passage où ça capte plus, c'est marrant, c'est pile le passage devant les toilettes.
1: C'est vrai.
0: Devant les toilettes, tu sens que même le réseau s'est dit je ne reste pas. Je ne reste pas. Merci Corentin, à tout à l'heure. Bien sûr, vous êtes envoyé spécial. Hein. Je compte sur vous. Une info est sortie. Mac Lesguy, dans une émission de télé, on lui a demandé ce qu'il devrait faire si un jour il arrêtait sa carrière. Il a dit j'aimerais devenir gérant d'une grotte. Il a visité une grotte avec sa femme, il s'est dit c'est là que je me vois bien gérer l'affaire.
2: C'est très particulier comme.
0: Ouais, comme c'est chiant surtout comme métier, ouais, enfin, ça ne fait pas rêver.
2: Allez-y,
0: il n'est pas jeune, Mac Lesguy. Hein.
1: Je ne sais pas qu'il agit là.
0: Il a plus de 60 ans.
3: Ah, facile.
2: Plus que ça, oui.
0: Pour moi, il a 65 balais, Mac Lesguy.
2: Ah, pas plus.
3: Pas en soi.
0: Pas plus.

0: comme ça, non?
1: Non, non, mais du gros bâtiment, de l'immeuble, des trucs comme ça.
0: Ok.
2: Ah, du bâtiment,
3: oui,
2: quoi.
3: Voirie, oui,
4: bon, exactement. Elle s'en fout, il n'y est plus. Qu'est-ce que tu veux faire?
1: Du petit
3: alors,
1: bâtiment.
3: Pour l'instant, je profite.
4: Je vais faire des petits bâtiments de Stroum. Des petits bâtiments, je vais faire des petites maisons de 10 cm.
0: Des crèches de vie.
3: Voilà, je vais faire les travaux de Coé.
4: Non, mais toi aussi, t'as vu? Encore là, une auditrice profite, qui ouais. nous dit. Bon, j'attends, là.
1: Non, mais là, en plus, on arrive presque à la période estivale.
4: Bah,
1: là,
4: mais et alors bah, enfin.
1: Si tu retournes en travail maintenant, t'es foutu, t'as pas de vacances.
0: Bah ouais, t'as pas de vacances.
2: Ouais, bah, ouais. Tu les prends
3: après, ça fait 20 ans que je travaille, donc je profite un petit peu de temps libre, on va dire.
4: Ah, tu sais quoi, je vais peut-être te faire gagner 40 000 euros. Nous allons jouer au tarot divination. Il y a jusqu'à 40 000 euros.
0: Je connais pas.
4: Non. Donc je gratte les numéros gagnants.
0: Ah là, pour le coup, je peux pas t'aider. Tous les jours, je te donne une pièce et tu me la rends pas.
1: C'est encore toi qui grattes.
4: Mais par contre, ma tirelire est pleine.
0: Ouais.
2: Ça fonctionne avec ça?
4: Je gratte.
0: Oui.
4: Les numéros gagnants sont 47.
0: Maître Nojar.
4: 35, 18, 26 et 42.
5: On gratte en dessous.
4: Et je gratte en dessous.
5: Pour qu'on ait les mêmes.
4: Pourquoi? Jusque là.
2: C'est toujours la même chose les jeux en fait.
4: Bah ouais, en même temps.
2: Globalement, ils te donnent des chiffres, il faut que tu retrouves le chiffre.
4: En même temps, si la règle du jeu était dingue.
2: Ah, et pourquoi il n'y a pas un morpion? Ça fait longtemps qu'on n'a pas fait de morpion.
4: Ma petite Johanna, ah, oui. Il y a peut-être beaucoup d'argent pour toi. On n'a jamais eu le cas. Imaginez, on gratte, il y a genre 25 000 euros, t'imagines?
1: Est-ce qu'à l'antenne, on l'avait eu, mais on avait. Ah non, rien.
4: Est-ce qu'à l'antenne, on dirait bravo, t'as gagné 25 000, on dit eh non, c'est perdu. Non,
2: bah, si
0: honnêtement,
2: tu dis,
0: qui paye?
4: Alors.
3: J'ai toute confiance en tout.
1: Ah, tu vois,
5: on a tout à côté.
4: Ah, je crois bien qu'on a tout à côté. 42, on a 45, 35, on a 34, 09, 18,
5: 26, on a
4: 27, 31, tout foiré.
2: Ah, mais depuis le début, on n'a rien 42, eu. Quoi.
0: On avait dit qu'on changeait de gratteur.
2: Oui, quoi. Mais il veut pas. Il a le.
0: C'est le patron.
2: Il a le gratte-gratte, c'est pas
4: Johanna.
5: Toi, quand tu grattes, t'as pas de chance, Coco, mais on dit malheureux en jeu.
4: Heureux en amour. Ah oui, qu'est-ce que je suis heureux en amour.
5: Je vais gratter, moi, du coup.
4: Bisous, ma petite Johanna. Je t'embrasse fort.
3: Bisous, bonne journée à tout le monde.
4: Tu continues de nous écouter. Je te souhaite bonne chance. Tu vois, continuer dans quoi quand on aura envie de retravailler un jour?
3: Pas le bâtiment.
4: Ah. Mais quoi?
3: Oh, peut-être, je sais pas, l'aéronautique. Alors après, mon boulot rêvé, ça serait dans le mariage, mais c'est trop compliqué avec.
2: Et pourquoi? Pourquoi tu te lances pas?
3: Ah, c'est beaucoup le samedi, le dimanche.
2: Bah oui, mais c'est ce que tu veux.

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2: Mec, dites-moi pas que c'est pas vrai. Un record de barbecue, on en parle avant 17h et ça permettra à des auditeurs de gagner le pack de l'été, le mug de l'émission, les enceintes qui vont sous l'on, qui vont à l'extérieur et la lampe qui va bien à l'extérieur aussi. Comme ça, quand vous faites une petite bouffe, un petit barbecue, la musique et la lampe, c'est pour nous, c'est le genre de kit d'été qu'on aime beaucoup, ça.
3: Ah oui, on
2: ça marche fort. Alors, non, regardez pas la météo tout de suite, ça vous fait pas rêver, mais ça pourrait être sympa dans les jours qui viennent. Vous nous écoutez, vous jouez avec nous, vous envoyez Coé, C-A-U-E-T au 7-12-13 et pour jouer et peut-être gagner vos invitations pour le concert de Céline Dion. Mais en même temps, vous avez le transport, vous avez l'hébergement à l'hôtel, vous avez tout dans le même hôtel que Céline.
3: Dans le même?
4: Dans la cave.
3: Dans la chambre.
2: Oui, c'est ça, c'est le campanile de la Plaine Saint-Denis. Elle dort en campanile, bah, tu sais.
3: Ah ouais.
2: Elle est pas fière, Céline.
3: Avant, elle était très courte paille, mais
2: bien sûr.
3: Neymar.
2: Elle a eu sa période Formule 1.
3: Ah ouais?
2: Elle a été Ibis Budget. Parce qu'une fois, j'avais pris un petit déj avec elle à l'Ibis Budget. Ouais. Avec Céline. Elle m'a dit, tu manges pas un chocolat? Je dis non, on dit chocolatine. Et voilà, et puis bon.

0: T'as le temps de faire un meurtre en 6 minutes.
1: Merci François.
2: Avec plaisir.
1: Merci François. Pour la peine, tu vas rester, tu vas jouer avec nous. Ah. Le concours du jour, on est tombé sur le concours de sieste qui a eu lieu à Séoul.
2: Trop bien.
1: Parce qu'ils ont voulu sensibiliser au manque de sommeil. Il paraît que les gens travaillent beaucoup en Corée du Sud. Et le manque de sommeil, c'est comme dans beaucoup de pays asiatiques. Travail, travail, travail. Et ça manque de sommeil. Le gagnant cette année est un monsieur de 80 ans qui, ouais, visiblement, tu le posais.
2: Mais il est mort. Vous voilà.
1: Il a fait 8 jours.
3: Et on a fini le concours, monsieur. Hein.
4: Ramène-le chez lui.
1: Je vous donne des exemples de concours qui peuvent exister ou pas dans le monde. Vous me dites si c'est vrai ou si c'est faux. Stouff, en Angleterre, il existe le championnat du monde de course de limaces. Vrai ou faux?
5: Ah oui, ça, oui, forcément. Ça
1: existe. Il existe, c'est vrai.
2: Oh, c'est long.
1: En Finlande, François, il existe le championnat du monde de portage d'épouse où on doit courir sur 250 mètres avec sa femme sur le dos. Vrai ou faux?
4: Ah, c'est drôle, ça, c'est drôle. Ah, ça avait une femme trop lourde.
1: Pardon?
4: Avoir une femme trop lourde.
5: Ah, oui, tout de suite, t'as qu'à être fort aussi.
4: C'est vrai. Non, mais t'as raison. Mais t'as parfaitement raison.
2: Bah sinon, elle te...
4: Moi, je dis que c'est vrai.
1: Pour moi, la Finlandaise, elle est costaud. Hein. Pour moi, la
4: Elle est musclée.
1: Si,
4: elle est musclée.
1: Elle est charpentée, la Finlandaise.
4: Alors, vrai, non, moi, je pense que c'est vrai.
1: C'est vrai. C'est un concours qui existe en Finlande. On porte sa femme sur 250 mètres. Corentin, en Inde, il existe le concours de lancer d'excréments où il faut balancer des boules contre des cibles, vrai ou faux?
2: Ça, c'est bien. Ouais.
1: Eh ben non.
2: Mince.
5: C'est bien.
1: Tony, notre producteur d'émission, au Canada, il existe une course où les gens retapent leur baignoire, les transforment en bateau et en font une course sur un lac, vrai ou faux?
6: Ah, ça me fait rêver. Moi, j'habite au ski, je veux faire ça.
1: Et oui, ça existe.
2: Ah ouais.
1: François, en Australie, il existe un concours de rodéo kangourou où des personnes doivent monter sur le dos d'un kangourou et tenir le plus longtemps possible.
4: Non, c'est pas possible. Moi, je dis que c'est faux, mais ça va faire du mal aux animaux.
1: Et d'abord, c'est très vénère, un kangourou.
5: Ouais.
1: Moi,
5: j'ai
1: déjà vu.
4: Ça met des coups de poing, je crois.
1: Ouais, c'est des coups de pattes. C'est très, très faux.
4: Ouais, deux pattes, c'est mieux.
1: Prenons quelqu'un de la régie au hasard. Prenons cette dame derrière. Approchez-vous côté du micro de ce monsieur habillé en Pascal Obispo avec sa chaîne. Quel est votre prénom?
7: Swad,
1: vous bossez où?
7: Je bosse à Toulon.
1: Toulon?
7: Oui.
1: À la régie de Toulon?
7: Oui.
1: Très bien, question. En Angleterre, il existe un concours de... T'as fait un bon mois?
7: Ouais, pour l'instant, okay, je bois.

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2: Vous nous écoutez dans la voiture, vous êtes peut-être en retour du boulot. Bisous à vous tous, vous qui êtes passés des professionnels de la route, qui êtes la journée dans votre voiture. Je vous embrasse fort, j'espère qu'on vous change un peu les idées. Depuis ce matin, ouais, j'ai un délire. Je n'ai jamais autant dit de ma vie, autant de fois le mot plateau repas.

0: Quand est-ce que t'as fait ton barbecue la dernière fois, Julia?
1: Eh ben, écoute, j'en ai fait un vendredi midi qui a duré un peu sur la journée. Quoi.
0: Qu'est-ce que tu as mangé? Il y avait quoi?
1: Dessus, on avait de. Alors nous, on aime bien la viande, hein, donc j'avais de l'onglet, on avait du poulet et quelques merguez. Hein.
0: Eh bien voilà, on y est.
2: La merguez.
0: Voici le jeu du menteur menteur. Nous avons distribué devant nous des merguez. Pas cuite.
3: Mais c'est déjà piquant en plus les merguez. Non,
0: écoutez-moi bien.
4: Mais oui, mais pourquoi vous avez mis du ketchup? J'aime
0: sur
4: ketchup.
0: Les merguez, nous avons une sauce rouge. Pour certaines sauces rouges, c'est du ketchup. Un seul à une sauce très piquante.
2: Oui.
0: Le principe est simple. On mange son bout de merguez et on devra dire je n'ai pas de sauce piquante sur ma merguez.
2: De tout lolo.
0: Elle devra savoir qui ment le plus, Julia. Celui qui ment le plus, si elle le devine, elle gagne le kit d'été, c'est le mug de l'émission. C'est
4: la lampe extérieure,
0: ouais. C'est tout.
4: L'enceinte Bluetooth Mino.
2: Ouais, qui va sous l'eau.
0: Tu es prête, ma petite Julia?
1: Ouais, je suis prête, je vous écoute.
0: T'es prête? Nous allons commencer par. Il y en a une, c'est que du ketchup. Il y en a une, c'est tout le rouge que vous voyez, c'est de l'ultra piquant.
5: Est-ce que ce sont les restes du plateau repas?
0: Oui. Le bon plateau repas.
4: Il n'y avait pas de merguez dedans.
0: Est-ce que vous voulez savoir qui va se faire arracher la gueule? Qui peut repartir avec des hémorroïdes? Qui peut rebloquer à nouveau les toilettes du 5e?
3: J'ai la bouche qui s'allume déjà.
0: Réponse dans 2 minutes.
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0: Enlevons le minéral, enlevons tout ce qui est les extincteurs. On joue dans un instant.
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0: 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Molière de la création visuelle et sonore. Ah, la petite boutique des horreurs de Alan Menken.
3: Ouais, bon.
0: Molière de la comédienne dans un spectacle de théâtre public. Elsa le poivre.
5: Ah, bah si, c'est la sœur de Vincent Cassel.
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1: C'est Europe 2, nous sommes là tous les jours, tous les matins, entre 7h et 11h et entre 15h30 et 18h. Ça va être le moment de jouer au menteur-menteur. Nous avons Julia qui fait quoi comme métier dans quelle ville?
2: Je suis assistante commerciale sur Strasbourg, je travaille.
1: D'accord, très bien. Je te fais un gros bisou à toi et tous les Strasbourgeois, tous les gens de l'Alsace.
2: Merci, c'est gentil. Alors, gros bisou à vous aussi.
1: Vous avez le doux, joli.
2: Merci.
1: C'est beau
2: merci
1: comme tout. Venu. Tu vas jouer avec nous. Qu'est-ce qu'il y a?
3: Mais on a l'impression qu'on lui disait au revoir. Bisous, bisous à tout le monde.
1: Mais non, je fais un bisou aux gens de la ville. Elle n'a pas encore joué, elle va pas partir.
3: Je sais, c'est pour ça.
1: Allez, bisous, salut. Qui va mentir?

0: la Molson, de la petite maison dans la prairie. Il y a Charles qui est venu te racheter de la, une hache. Non, non, non, non, hey, oh, non, non, non. Tu trempes, non. Tu sais que le ketchup, c'est très peu calorique. Et si c'est de la sauce piquante, c'est encore moins calorique.
1: Encore moins. Le ketchup, c'est pas calorique?
0: Non. Beaucoup moins que la moutarde. J'ai appris ça il y a pas longtemps.
1: Oh putain, la mayo encore.
2: Ok, j'y vais.
0: Parce qu'en fait, le ketchup, t'en mets pas tant que ça. Mais vas-y.
1: Vas-y, vas-y, vas-y.
0: En fait, j'ai appris ça il y a pas longtemps.
1: Ah, je savais pas ça. Elles sont crues, les merguez, là.
0: Mais non, elles sont cuites, mais il y a 8 jours. Je sais pas ce qui est mieux d'ailleurs. Est-ce qu'il vaut mieux manger une crue? Une crue. S'il y a des gens qui peuvent nous dire, vaut mieux manger une crue fraîche ou une cuite d'il y a 8 jours?
2: Je n'ai pas de sauce piquante sur ma merguez.
0: Très bien. Tony.
3: Allez, on y va. Je prends bien la sauce, hein. Je suis pas un tricheur.
0: Voilà, toi tu triches pas. Toi tu représentes le sud, toi. Voilà.
1: Mam.
2: Ah, tu vois. On est d'accord.
0: Alors?
3: J'avais pas de sauce piquante dans ma merguez.
0: Très bien. Vito. Ah, c'est peut-être lui quand même. Vito. Écoute bien, Julien. Vito.
4: Ouais.
0: Mais qu'est-ce que vous avez à faire une tête bizarre?
5: J'ai un bout de dent.
0: Mais non, c'est un. Mais non.
1: Ah, ça, c'est autre chose.
0: C'est un bout de la cloche de l'agneau. Cherche pas.
5: Ouais. Je n'ai pas de sauce piquante dans ma merguez.
0: Voilà. Quoi, mais il a une dent.
1: Mais il a une dent.
0: À moi. Allez.
5: J'ai la fève.
1: Trop pas bonne.
0: Moi, je bouffe tout, moi.
1: Elles sont pas mauvaises. Pas assez cuites, mais pas mauvaises.
0: Ils n'ont pas été cuits ce matin. Hein.
1: Bon, allez, de toute façon, ne te fais pas chier, j'y vais.
0: Attends. Je n'ai pas, moi, de sauce piquante dans ma merguez. Corentin.
5: Je me demande bien.
0: Je me demande bien qui va l'avoir.
1: Pas envie.
3: Il est bien enrobé, en fait.
1: Pas envie.
0: Attends, attendez.
1: J'ai pas envie.
3: Il faut qu'il trempe dans la sauce un petit peu.
0: Allez, faut que vous trempiez dans la sauce parce que c'est peut-être.
5: Ça se trouve, c'est Stouff, hein, parce qu'elle tient bien là.
3: Ouais, Stouff, elle est un peu rouge en plus.
0: Allez, Corentin. C'est peut-être pas toi qui l'as, donc je te rappelle, il faudra dire la phrase. Je n'ai pas de sauce piquante dans ma merguez. Comment?
6: Arrête les bruits!
0: Corentin? Bien. As-tu une idée, Julia?
6: Bah, la personne qui est en train de crier, hein, je dirais, non.
0: Tu veux dire Corentin?
6: Ouais.
0: Tu penses que c'est Corentin? Corentin, est-ce que c'est toi?
7: Ouais, c'est moi. Ouais.
0: Comment?
7: C'est moi!
0: Ah, c'est lui.
6: Il a fait les deux, hein.
0: C'est la bonne réponse. Tu repars avec le kit de l'été, l'enceinte extérieure, la lampe extérieure. Et tu gagnes au passage le mug de l'émission. Si vous voulez
6: bien. Je suis super contente, c'est vraiment génial.
0: Je te fais un gros bisou. Je t'embrasse fort. Bisous, ma belle.
6: Bisous, à bientôt. Hein.
0: Bisous.
6: Ça, ça.
0: Bisous.
5: Mais Corentin. C'est le conducteur.
0: Corentin, c'est le conducteur de l'émission, non, ça. Avec lequel tu t'es essuyé.
3: Pour les best-of et tout, je fais comment, moi?
0: Ah, bah, tu te débrouilles. Bonjour, 17h. Dernière heure d'émission. Le jeu des 1000 boules va arriver. Nous aurons l'affrontement boucher contre vegan. Il va falloir qu'il soit ami pendant quelques minutes. Ça va pas être facile.
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0: Les news avec celui qui a envie de faire la fête. Grégory Makissa. Qui ça?
9: Ouh là là.
0: C'est une vanne. Allez, c'est parti.
9: Oui, j'ai la rêve couée. Temps toujours perturbé sur les trois quarts du pays. Il y a donc logiquement un quart qui échappe aux intempéries. Bah tiens, je vous dis où ça dans deux minutes. Les Français photographient plus leurs animaux que leurs enfants. C'est ce que révèle le spécialiste des livres photos Siway dans son observatoire 2026. 33% des personnes interrogées déclarent photographier régulièrement.

0: chaleur de 4 à 8 millions d'ici à 2030. La suppression de France 4, la fusion de France 2 et France 5, c'est ce que préconise le député Charles Alloncle dans son rapport sur l'audiovisuel public publié ce matin. Il propose également une réduction de 3/4 du budget des jeux et divertissements. La présidente de France Télé dénonce un rapport à charge visant un affaiblissement historique des médias publics. Les fouilles vont reprendre le 18 mai dans l'Yonne pour tenter de retrouver des victimes d'Émile Louis. Ces nouvelles recherches répondent à une demande très forte des familles, selon le parquet d'Auxerre cet après-midi. Le tueur en série avait affirmé avoir enterré ses victimes dans le bois de Rouvray. À ce jour, 2 des 7 victimes identifiées ont été retrouvées. Émile Louis est décédé en 2013 à 79 ans. 2 salariés gravement blessés ce matin après une explosion sur un site industriel aéronautique du groupe Safran à Blagnac, près de Toulouse. Les 2 victimes ont été hospitalisées en urgence absolue. C'est une machine-outil qui aurait explosé dans le bâtiment. L'usine a été évacuée. Une cellule de soutien psychologique a été mise en place. J-1 avant le choc entre le Bayern et le Paris Saint-Germain en demi-finale. Retour de la Ligue des Champions. Allez, un petit amuse-gueule ce soir pour se mettre en appétit. Arsenal reçoit l'Atlético de Madrid pour cette première demi-finale. Retour, début du match, 21h. De fortes pluies vont encore arroser le nord du pays ce soir, principalement la Bretagne, le centre Val-de-Loire, l'Île-de-France, la Champagne-Ardenne, la Sarthe et la Mayenne, toujours en vigilance orange, pluie, inondation. Toujours quelques foyers orageux également dans la vallée du Rhône et au nord-est. Le ciel est bien plus lumineux sur la Côte d'Azur, mais aussi en Vendée, dans les Landes. Demain, un temps encore majoritairement perturbé, mais en plus frais, pas plus de 11-12 degrés au nord au lever du jour. Le retour du beau temps presque pour tout le monde annoncé pour jeudi. 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
5: Salut, 17h03.
3: Dites-moi pas que c'est pas vrai!
5: Jusqu'à 18h tous les jours, nous sommes là sur Europe 2. On écoutera quoi, Vito, dans un instant?
6: David Guetta, t'es du Swim.
5: C'est bon, ça.

0: Tu as des sous à gagner, tu le dis. Nous aurons tout à l'heure peut-être les places pour Céline Dion à gagner, le jeu des 1000 boules. Trois personnes, ils ne se connaissent pas, ils donnent chacun une somme d'argent entre 0 et 1000 euros. Celui qui a donné la plus basse remporte le cash. Nous aurons tout à l'heure, c'est l'euro million, tiens, qui va être joué. C'est quand? C'est ce soir?
1: Ouais, 49 millions, je crois.
2: Oui, c'est ça.
0: 49 millions. Vous savez, on va faire un truc qu'on aimait bien faire de temps en temps. Je suis Jean-Pierre Foucault.
1: Ah oui.
0: Je passe un petit coup de fil à quelqu'un en lui disant, on va vous faire écouter le tirage. Tirage de ce soir.
1: C'est horrible.
0: Pour s'assurer d'avoir des gagnants. D'accord, donc Jean-Pierre Foucault appelle directement les gens en leur donnant les numéros à l'avance.
1: Okay. C'est bien ça.
0: Restez là. Pour l'instant, une étude IFOP que je vous donne sur Europe 2 est sortie sur la sexualité des jeunes femmes françaises. Ah. Je parle des 18-24 ans.
1: Ah. C'est tout ça, ça te concerne.
0: Tu fais partie des femmes les plus chaudes de la région.
1: Oui, c'est vrai ça.
0: Voici donc ce sondage qui est sorti. 62% des jeunes femmes interrogées. Écoutez bien, elles ont 18-24 ans.
1: C'est jeune quand même.
0: C'est jeune.
2: Oui, oui.
0: Mais c'est pas ça le plus dingue. 62% de ces jeunes femmes déclarent s'ennuyer au lit.
1: Ah,
2: c'est pas étonnant en fait.
0: Pourquoi c'est pas étonnant?
2: Bah parce que 18-24 ans, t'es au début, t'as pas encore d'expérience, donc tu sais pas encore ce que tu...
0: Ouais, enfin si tu commences à t'ennuyer à 20 ans...
2: Oui, mais t'as peut-être pas encore tous les...
1: Mais c'est pas ça, c'est le mec qui est en face.
2: Aussi, oui.
1: Elles doivent sortir avec des jeunes de leur âge et pas d'expérience à cet âge-là.
2: Ouais. Donc c'est de la découverte en fait.
0: Tu te sens stouf?
2: Je me sens quoi?
0: Meilleur aujourd'hui,
2: ah
0: plus...
2: Ah ouais, complètement. Alors là, je performe là.
0: C'est vrai?
2: Non, pardon. Moi,
1: faisais pas à l'époque.
0: Non, mais vraiment, tu penses qu'aujourd'hui...
2: Non, parce que je sais ce que je veux, je sais ce que mon compagnon veut.
0: Tu sais ce que tu vaux également.
2: Je sais ce que je vaux, et puis non, voilà, et je sais jusqu'où je peux aller, pas aller, enfin voilà. Donc, quand les... Bon, allez, on va pas parler de ça.
1: Non, vas-y.
0: Mais, je la vois tellement stouf, en cavalière, sur son chéri, en jetant un chapeau de cow-boy.
2: Mais non,
0: en faisant... Truc qu'elle a racheté avec des signes de shérif, là, à Hermenonville.

0: Et qu'est-ce que vous avez photographié?
1: Vous pieds, j'aime
2: mal placé là.
0: Tony, tu es en couple depuis très longtemps. Pour raviver la flamme.
3: Pour raviver la flamme, je sais que quand ça bat un peu de l'aile, ça arrive de temps en temps. Je prends des post-it.
2: Ah oui.
3: Et je mets des petits mots de partout.
2: J'aime
3: dans
2: bien
3: la
2: ça.
3: Baraque.
2: Oui,
3: comme
2: ouais.
3: ça, le matin, comme elle se lève.
2: Des petits week-ends.
0: C'est marrant.
3: Voilà.
0: Marrant. Vito.
4: Moi, je n'ai pas besoin de raviver la flamme. Moi, elle s'ennuie pas.
3: Bon, ouais, c'est pas ce qu'elle a dit la dernière fois.
2: Ouais. Elle a dit c'est un peu la routine en ce moment.
5: Non, mais toi, tu fais pas comme Stu, genre les petits messages dans la journée, genre.
4: Non, mais par contre, ouais. Non, on fait pas trop les messages et photos,
3: ah ouais,
4: comme ça.
3: Enfin,
4: si mais ça fait 10 ans que je suis avec.
2: Et alors,
4: donc,
2: moi aussi, alors.
4: On fait plus.
2: Donc, bah, il faut faire, gars.
5: Donc, c'est la routine là.
2: C'est vrai.
5: Et toi, Dogo?
2: Vito.
0: Moi, pour raviver la flamme, pour.
3: Il a allumé un barbecue.
0: Je change les caméramans. Pour une nouvelle équipe.
2: Mais non,
3: allez,
2: c'est quoi? C'est le petit week-end.
3: Action.
0: Parce que dès qu'on fait l'amour, nous, c'est action moteur. Je prends un travelling. Il y a une grue.
5: Eh ben, bah, c'est j'arrive avec des danseuses. Hein
0: ouais, les danseuses de cabaret, j'aime le.
3: Ah,
0: c'est
3: Dogo.
0: C'est mon truc.
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5: Est-ce que tu viens de recevoir un truc?
2: Tu es.
0: Ouais.
2: Non.
0: Des chaussures, mais à côté, il y a d'autres choses. C'est Europe 2. Venez rigoler avec nous tous les jours.
4: C'est une agrafeuse, ça.
0: David Guetta.

0: Et je pense que si je lui mets la petite note, je suis très excité vivement ce soir. Elle va dire, mais qu'est-ce que tu veux, qu'on cire tes chaussures? Je pense qu'effectivement, ça n'est pas le truc à envoyer.
1: Tu devrais le tenter. Tente-le, on sait jamais.
2: Ah oui, tente-le.
3: Bon. Tente-le.
2: Ah
3: ouais, on va voir le retour. On va voir s'il y a un retour.
0: Qu'est-ce que je lui ai écrit? Parce que je suis toujours très gêné.
2: Chérie, pressé d'être ce soir.
1: Depuis ce matin, je pense à toi. Je suis très excité.
0: Pressé d'être à ce soir.
3: Voilà.
0: Je suis
1: tout nu.
0: Très excité.
3: Non, mais non, elle le verra.
0: Là, elle va recevoir mes chaussures. Elle va recevoir mes chaussures à taille 44. Elle va se dire, ce mec est fou.
3: Et au passage, elle a une chaussure.
1: Il est chaud pour le match de la Champions League ce soir. Il est chaud pour quoi?
0: Le message est parti.
2: Oh là là,
3: super bien.
2: Mais en son, si on entend le.
0: Le message est parti.
3: Oh putain.
0: Nous avons d'un côté.
3: Allez, pas en rendez-vous là, ça va?
0: Passez-moi Lucille. Passez-moi Séverine. Ça va, Lucille?
4: Bonjour
0: ma petite Lucille. Lucille à Les Bouchères, à quel endroit?
4: Aix-en-Provence.
0: Aix-en-Provence. Quel temps il fait aujourd'hui, Aix-en-Provence?
4: C'est mitigé. Hein.
0: Ouais, c'est pas top. J'ai vu, c'est pas top.
4: Il y a des airs un peu
0: parisiens. Ouais, j'ai vu. Oh. Nous avons de l'autre côté Séverine. Séverine est végane. Ça va, ma petite Séverine?
5: Ça va.
0: C'est pas ton métier, tu fais pas que ça, t'es pas végane.
5: Non, je suis infirmière aussi.
0: D'accord. T'as dit, pourquoi tu manges pas du tout de viande, Séverine? Tiens, ça me fait toujours plaisir de savoir.
5: Mais parce que, en fait, j'aime pas ça.
0: Ah, c'est le goût, toi, c'est pas le principe.
5: Voilà. Et puis, alors, si je peux me permettre, en fait, j'ai travaillé au bloc un long moment, et en fait, dans les gens, je voyais ce que je voyais à la boucherie.
0: Ah. Alors oui, si, elle a raison. Elle a raison. Ah, entre un jarret de porc qui est posé comme ça sur la table et quelqu'un qui est ouvert en deux, on est si, bah si. Ouais. Si, il y a quelque chose. Si, il y a quelque chose. Voilà. Lucille, à Aix, toi, évidemment, tu es bouchère, on imagine bien que la viande, c'est ton kiff.
4: J'aime beaucoup ça.
0: Qu'est-ce que tu dis aux gens des fois qui disent « Ah non, je suis vegan parce que je supporte plus la viande, je supporte plus que les gens. »
4: On en a quelques-uns, mais même qui viennent à la boucherie. Hein.
0: Vous avez des vegans qui viennent à la boucherie, c'est très étrange ça.
4: Alors, végétarien, pas vegan. Vegan, c'est plus particulier, non, mais des végétariens qui de temps en temps font un petit écart, on en a. On arrive
0: Ah non, c'est des flexitariens alors.
3: Oh là là,
4: non, il s'annonce en végétarien en tout cas.
0: Bah enfin, un végétarien qui arrive qui dit vous allez mettre une bavette, là, celle-là me plaît bien. C'est rare quand même.
4: Les mecs, quand on a de la belle viande devant, des fois on change d'avis. Hein.
0: Ah oui?
4: Bon. Ouais, on en a.
0: Vous allez, écoutez-moi bien. Voici la phrase que ma petite Lucille, je vais te demander de dire. La phrase est je suis bouchère, mais il faut arrêter la viande. Attends, bouge pas, ne bouge pas. Je suis bouchère, mais il faut arrêter la viande et manger des steaks de boulgour, c'est meilleur pour la santé. C'est la phrase qu'on t'a donnée. En donnant ton prénom devant. Bonjour, je suis Lucie, bouchère, mais il faut arrêter la viande et manger des steaks de boulgour, c'est meilleur pour la santé. La phrase de Séverine, notre végane, sera: bonjour, je suis Séverine, végane,

0: Pour 150 euros.
1: C'est 20 kilos de merguez. Hein.
0: 154 euros.
2: Non plus.
0: 160 euros. Bah c'est perdu, c'était 153 qu'il fallait pas dépasser.
1: Oh, ah ouais, oh.
0: Eh ben voilà. Ouais. Enfin les filles, c'est une phrase, c'est le cul dans le fauteuil. Et vous dites non. Il n'y a pas écrit Française des Jeux, là.
2: Tu sais
0: quoi, avec ce prix-là, tu aurais pu t'acheter un téléphone, déjà. T'aurais entendu beaucoup mieux avec 153 euros. Bah voilà, bah c'est perdu. Bah voilà, l'argent, je le garde pour moi. Allez, bisous, vive la viande, vive le boulgour, je vous aime fort.
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0: Restez là, on est de retour dans un instant. Nat, t'as toujours pas répondu à mon message.
4: Ah, c'est bizarre.
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3: Ça, c'est ce que vous allez entendre dans un instant. Angèle et Justice. Je pourrais écouter le jingle, excusez-moi, vous êtes diffusé, monsieur Vito. Il est dépressif, notre voix antenne. D'habitude, c'est Coé est aussi l'après-midi sur Europe 2. Réécoutez-le.
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3: Il était en fin de course, il était fatigué.
4: Je crois qu'il était aux toilettes.
3: Notre voix antenne, d'abord, on a l'impression effectivement qu'il est aux toilettes.
4: Ouais.
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0: joue pas le loto.
1: Mais madame, mais vous jouez pas parce que vous avez pas les bons numéros. Il suffit de les jouer, madame. Il va vous les donner, il suffit de les noter.
0: Non, laissez-moi tranquille.
1: Madame, mais c'est énorme. Même on me les donnerait, je les prendrais. Ah non,
2: fallait parler en italien peut-être. Sara Perchettiamo.
1: Ah oui, Sara Perchettiamo, Espericoloso Sport Jersey. Et tu veux que je donne le numéro?
3: Eh bien, mon.
1: Qu'est-ce que tu veux que je fasse? Moi, je.
4: Bah, appelle-la en Foucault, peut-être qu'elle va reconnaître la voix.
1: Non, c'est une dernière fois. Je suis désolé. Mais... Dernière fois, j'aurais tout donné pour donner le numéro.
5: Bonjour, vous êtes sur la messagerie.
6: J'appelle le fixe.
4: On a un fixe.
2: N'importe quoi. Là.
7: Pomme d'âme, faut se battre pour lui donner les numéros de l'auto.
1: Non, je n'en veux pas.
4: Laissez-moi tranquille.
1: 49 millions, mais j'en veux pas.
6: C'est pas Jean-Pierre Foucault.
0: Oui. Ouais. Écoute.
1: Bonjour madame. C'est Jean-Pierre Foucault à l'appareil.
0: Bah, bonjour madame. Après ça.
1: Bienvenue pour le tirage de l'euro.
4: Je rentre. C'est peut-être
2: madame.
4: Ton imitation.
2: Non, ça a raccroché.
1: On n'y arrivera pas. Mais bon, restez là, trouvez-moi des gens. Dans un instant, je vais vous trouver le truc. Moi, dans un instant, je vais donner mon numéro du loto.
6: Quand elle va dire à sa famille, ils vont dire, mais pourquoi t'as pas raccroché?
1: Je suis d'accord, ne pas le tout de suite, bougez pas.
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3: Si vous avez raté, ça c'est ce que vous allez avoir dans un instant. Vanessa Carlton. Sinon j'ai Sylvie Ibis.
4: Non, ça ira.
3: Sinon j'ai Bernard Formule 1, si vous voulez. Bon, donc, juste pour vous dire, vous savez qu'on a voulu voir tout à l'heure, puisqu'il paraît que 60% des personnes interrogées, femmes, entre 18 et 25 ans, trouvent qu'elles s'ennuient au lit parce que leur chérie ne pimente pas assez. Donc, on est parti d'un délire. Voilà, on est parti d'un délire. Elles disaient, tiens, elles imaginent, on envoie une petite photo sexy.
5: Ouais.
3: Tac, dessous la table, en disant, chérie, j'ai très envie de toi, vive bonsoir. Qu'est-ce que j'ai fait, là, ni une ni deux. On l'a testé à l'antenne, j'ai fait toi, j'ai passé le téléphone sous la table.
5: Ouais.
3: Bon, je me suis rendu compte que ça photographiait plus le bas de mes jambes et mes pieds. Je l'ai fait partir à ma chérie en lui disant cette phrase, vous étiez là, pressé d'être à ce soir, je suis très excité.
4: Et tu as reçu donc une réponse.
5: La réponse.
3: Je vais vous dire la réponse. Très sexe. Elle m'a répondu, ma chérie.
5: Je suis pas épilé. Non.
3: Moi aussi, je t'aime.
5: Ah.
3: Je suis parti faire du lagri réformeur. Je suis en stress car j'ai pas ma dernière interview. Il faut revoir Claudio Capeo et mettre plus en avant les promos. Voilà donc.
5: Ça, c'est un message pour moi en fait.
3: Le message très sexe que j'ai reçu. C'est-à-dire tout ça parce qu'elle est en train de préparer son émission de demain, Flashback, l'émission pour ses stars. Tout qu'elle a Claudio Capeo. Qu'elle a
5: Jérémy Frérot.
3: Et qu'elle a toujours pas interview de Jérémy Frérot, les gars. C'est demain hein, l'émission. Je dis ça, je dis rien.
5: C'est Jérémy Frérot, il met du temps à répondre.
4: Oui, mais du coup, elle t'a pas répondu vraiment.
3: Du coup,
4: à part, t'aime, quoi.
3: Je suis très excité. Moi aussi, je suis en train de faire Claudio Capeo, ça me stresse.
5: Appelle-la, dis-lui. Qu'est-ce qui manque sur Claudio?
3: Alors, j'ai vu avec Mylène, pour Claudio, on a que deux clips. À avoir tout ça la veille, ça va pas du tout.
6: C'est romantique tout ça là.
5: Ouais, fait engueuler là.
3: Ah, qu'est-ce qu'il

0: Premier numéro de ce soir. Le 41. Le 18. Le 27. Le 9. Le 30. Et les deux étoiles. Le 6 et la dernière, le 7. 49 millions d'euros, c'est l'enjeu de ce tirage de ce soir. C'est bon, c'est fini. Oui, vous, c'est bon, vous avez madame.
1: Oui, mais je ne comprends pas. Je crois qu'il y a un numéro qui a changé.
0: Il y a un numéro qui a changé, c'est-à-dire c'est pas possible, madame. Vous aviez quoi ?
1: Mais si, entre le premier 41-17 et ensuite c'est 41-18.
0: Ah, bah, je ne sais pas, madame, je n'ai pas accès à ça. Je...

0: 2.
1: C'est bon ça.
0: Trinix, Madan. Teddy Swims, Mr. Know It All. Pierre Demar, Je pense à vous.
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0: Oui, et oui.
1: Pauline, tu avais dit combien?
0: 175.
2: Et voilà, wow. 175 euros qui s'envolent pour Pauline. Puisque Pauline, elle a joué la sécurité. Qu'est-ce qu'elle va faire des 175 euros, ma petite Pauline, qu'elle gagne et qu'elle se met dans la poche?
0: Oh ben, je vais partir un petit week-end hein.
1: Qu'est-ce qu'il y a? Pourquoi vous riez?
3: Non, parce qu'avec Vito, je pense qu'on a eu le même nom.
4: Quoi? Ouais, c'est la fin de journée là.
3: Ouais,
1: pourquoi? Pourquoi? Qu'est-ce que j'ai dit?
4: J'ai eu peur, t'étais bien lancé pour dire hey, qu'est-ce que tu vas faire 175 euros, tu vas te les mettre dans les...
1: Bah, enfin, ça va pas. Dans la poche.
4: Dans la poche.
2: Voilà,
1: on va faire un petit resto avec son chéri, un cadeau pour les enfants, ce qu'elle veut. Un plein d'essence. Bisous, bisous ma Pauline.
0: Ah, merci beaucoup.
1: Je t'embrasse fort. Bisous. Est-ce qu'on termine? On a le temps de terminer ou pas? Ah, ouais, je crois que vous étiez déjà en place, moi. Nous avons notre envoyé spécial qui repart. On a le temps?
3: Spécial.
4: Oh, oui, vite fait.
1: Oui, il est spécial. Non, c'est notre, il fait du XL. C'est notre envoyé spécial.
5: Il compte pour deux.
1: On croit qu'il est spécial.
3: Arrêtez.
1: Mais sur la balance, parfois on pense qu'il est deux. Alors, mon Corentin, donc tout à l'heure, je rappelle.
3: On a perdu le signal.
1: Putain, il est à 3 mètres du studio.
3: C'est ouf.
1: Il est à 3 mètres du studio. Ce numéro n'est pas dans vos contacts.
4: Signaler cet appel.
1: Hein. On le rappelle. Corentin a mené l'enquête puisque Stouf, je rappelle les faits, 15h22.
3: Ah, j'y suis toujours pas retourné d'ailleurs.
1: Entre 15h15 et 15h22, Stouf décide d'aller aux toilettes et puis d'un seul coup, est prise d'un malaise, elle se sent mal, elle a mal démarré l'émission et depuis tout à l'heure, nous essayons de savoir de qui il s'agit.
5: Vous m'entendez ?
1: Oui, comme c'était dans les toilettes des filles, nous misons beaucoup sur Hélène. Hélène qui se nourrit à base de protéines et de shakers protéinés puisqu'elle prépare son petit entraînement pour dimanche.
5: Elle est partie, Hélène ?
1: Ah bah oui,
5: dans votre bureau.
1: Elle sait que c'est elle.
5: Ah, Marine, bien, j'ai besoin de toi.
1: Demande si c'est pas Marine, parce que c'est Marine, c'est peut-être Marine aussi.
5: Café clope.
1: Voilà, posez la question hein, donc du qui café pour
5: Marine est avec nous.
6: Bonjour Marine.
5: On a un petit souci, Stouf, tout à l'heure, quand on a commencé l'émission, à 15h30, est arrivée dans le studio et elle a dit quelqu'un avait dégagé les chiottes
1: Voilà. Des filles. Elle l'a dit telle qu'elle. Hein,
5: c'est la
1: phrase qu'elle a dit aux enquêteurs. Hein,
5: Et du coup, on aimerait savoir si...
1: C'est toi.
5: Potentiellement à l'origine de ce déglingage.
4: Quel méfait.
1: Peux-tu filmer qu'on la voit bien face à la caméra? Oui, Marine, oui.
6: Tu veux que j'ai un mugshot aussi?
1: Non, un quoi? Qu'est-ce qu'elle a dit?
6: Un mugshot, tu sais.
5: C'est quoi un mugshot?
6: Ouais,
5: c'est quoi?
6: Je vais parfaire à votre culture, ces trucs aux États-Unis.

0: mugshot, tu sais.
1: C'est quoi un mugshot?
0: Un mugshot?
1: Ouais, c'est quoi?
0: Je vais parler à votre culture, c'est le truc aux États-Unis quand tu te fais attraper par les flics et qu'ils prennent ton
2: pays. Oui. D'accord, pardon, excuse-nous.
0: Ah, faut vous expliquer longtemps.
2: Hein. Marine, alors, est-ce que tu es responsable de quelque chose dans ces toilettes?
0: Alors non, rapport au fait que je suis une licorne et moi je ne fais rien en toilette, jamais.
3: Marine, est-ce que tu aurais un doute sur quelqu'un?
2: Est-ce que tu voudrais dénoncer quelqu'un? Nous, on pense que c'est Hélène.
0: Ça va pas, non?
2: Pourquoi ça ne serait pas Hélène?
0: Parce que moi, je pense que les toilettes sont beaucoup fréquentées par la facturation. Donc, je pense qu'on peut aller au bout du couloir.
2: Tu veux dire que quelqu'un a fait son bilan dans les toilettes? C'est-à-dire que la facturation
0: a
2: vide.
0: Elle est là-bas.
3: D'accord. C'est vrai qu'elles y sont souvent. C'est vrai qu'elle a raison, Marie.
4: Ils devraient pousser au bout du couloir.
2: Nous reviendrons.
1: Je crois que je vais me faire agresser. Je crois que.
2: Hélène, est-ce que vous pouvez finalement avouer que c'est bien vous?
0: Mais ce n'est pas moi. Moi, je ne cueille pas des fleurs au bureau.
4: Mais je trouve qu'elle a le ventre plat. Hein. On dirait que c'est elle.
2: Je trouve qu'elle est plus décontractée qu'en début d'après-midi. Bisous à tous. On reviendra demain. Passez une belle journée. Prudence dans la voiture.
0: Parce que chez vous, c'est sale.
2: Quelqu'un peut m'expliquer ce que c'était que cette voix qu'elle avait?
5: Ah, c'est moi qui j'ai bien.
2: Elle avait une voix accélérée. Bisous, bisous, ma petite, bisous, bisous les filles, je vous aime fort. Vous êtes encore au bureau à cette heure-là.
1: Bisous, Sébastien.
2: Bisous, allez. C'est fort. Corentin, tu reviens, tu manges pas tous les chocolats. Allez, bisous à tous.
3: Bisous.
2: On revient demain, 7h, pour vous réveiller et dans l'après-midi, évidemment. Ciao, bisous.
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2: Sandra, c'est à toi. C'est l'heure des news. La météo, quel temps fera-t-il demain? Je crois que ça s'arrange dans certaines régions de France. C'est pas foufou. Bisous à tous. On revient demain matin. Soyez sages. Un point sur l'info, un point sur les news, c'est Europe 2, Grégory Maki. Salut Grégory.
8: Salut Coé, bonsoir à tous. Le retour du soleil annoncé pour jeudi.

0: C'est un bon mardi sur Europe 2 Pop Radio, peut-être dans la voiture, retour à la maison dans quelques instants, bougez pas. Bruno Mars qui va débarquer avec Marry You. Et c'est bientôt la saison des mariages, dis donc. Avec le temps qui fait, là, mariage heureux, mariage pluvieux, ça qu'on dit. Bref, Bruno Mars arrive depuis bébé Rexa aussi. Allez, courage.
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0: en pleine saison de mariage. Ça tombe bien, ça, Bruno Mars, Marry You sur Europe 2. 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
0: 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Et puis dans le triple mix pop Europe 2, il y a aussi le nouveau Pierre de Mar. Je pense à vous. 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Ah bah oui, on vous accompagne là, peut-être dans la voiture, retour à la maison. Avec Zara Larsson. Oh, j'adore, c'est le bonus pop Europe 2 qui va débarquer. Ce sera Lush Life. Et là, c'est Sander sur Europe 2 Pop Radio.

0: Radio. Tiens, je viens de voir une info plutôt sympa. Une entreprise au Japon, entreprise de nettoyage de doudou, qui se faisait beaucoup, beaucoup d'argent. Dis donc, si j'avais pu me faire de l'argent à chaque fois que j'ai lavé les doudous de mes enfants, bah moi aussi, je serais riche aujourd'hui. Bon, allez, pour la suite, restez avec nous. Shakira qui arrive, Sia aussi, puis Just Stay sur Europe 2 Pop Radio. Bougez pas, ça débarque là dans quelques instants. Et en parlant d'argent,
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Et tout va bien, vous êtes sur Europe de Pop Radio, restez avec nous pour la suite. Taylor Swift, le tout nouveau va arriver, il y aura un classique Pop Europe de David Guetta. Et puis celle qui a invité quelques potes ce week-end à Rio. 2 millions de potes. C'est Shakira maintenant sur Europe 2.

0: Salut Sandra, bonsoir à tous. C'est l'automne hein, sur les trois quarts du pays. Mais allez, une bonne nouvelle, le retour du soleil, c'est pour jeudi. Météo complète en fin de flash. Ils tentaient de fabriquer des armes à feu à l'aide d'une imprimante 3D. Six hommes ont été interpellés fin avril à Grenoble. Âgés de 33 à 69 ans, ils présentent des profils bien différents. Des survivalistes se préparant à une catastrophe sociétale pour les plus jeunes. Des anciens braqueurs pour les plus âgés. Les suspects ont tous été remis en liberté sous contrôle judiciaire en attendant leur procès prévu le 24 juin. Le gouvernement envisage de nouvelles aides pour faire face à la hausse du prix des carburants. Sébastien Lecornu s'exprimera en début de semaine prochaine avec la promesse du Premier ministre, je cite, de changer d'ampleur et d'échelle pour soutenir l'activité économique. Les fouilles vont reprendre le 18 mai dans l'Yonne pour tenter de retrouver des victimes d'Émile Louis. Ces nouvelles recherches répondent à une demande très forte des familles, selon le parquet d'Auxerre cet après-midi. Le tueur en série avait affirmé avoir enterré ses victimes dans le bois de Rouvray. À ce jour, seulement 2 des 7 victimes identifiées ont été retrouvées. Émile Louis est décédé en 2013 à l'âge de 79 ans. L'Iran envisagerait d'utiliser des dauphins kamikazes dans le détroit d'Ormuz en marge de la guerre au Moyen-Orient. Une info publiée par le Wall Street Journal. Les mammifères seraient équipés de charges explosives pour cibler les navires américains. Interrogé à ce sujet ce matin, le ministre américain de la Défense a expliqué qu'il ne pouvait ni confirmer ni infirmer cette information. Et puis les Français photographient plus leurs animaux de compagnie que leurs propres enfants. C'est ce que révèle le spécialiste des livres photos Seaway dans son observatoire 2026. 33% des personnes interrogées déclarent photographier leur chien ou leur chat. Elles ne sont plus que 31% à prendre des clichés de leurs enfants. Et puis on apprend également que sport national, il y a encore peu, le selfie n'est plus du tout à la mode. Moins de 10% des Français prennent encore des autoportraits. J-1 avant le choc entre le Bayern Munich et le Paris Saint-Germain en demi-finale. Retour de la Ligue des Champions. Allez, un petit amuse-gueule ce soir pour se mettre en appétit. Arsenal reçoit l'Atlético de Madrid pour la première demi-finale retour. Les deux équipes avaient fait match nul, un but partout la semaine dernière en Espagne. Le retour donc ce soir 21h dans le stade des Gunners à Londres, un match diffusé sur Canal Plus Foot. Le temps va rester très humide ce soir au nord de la Loire, des pluies encore bien abondantes et qui vont d'ailleurs se prolonger une partie de la nuit en Bretagne, Centre-Val de Loire, Île-de-France, Champagne-Ardenne. La soirée s'annonce un peu plus calme sur la moitié sud, même si on a encore quelques foyers orageux localisés. Demain, temps encore bien perturbé avec de fréquentes averses. En revanche, l'arc méditerranéen sera bien découvert. Il fera beau aussi dans le Cotentin. Il fera plus frais au réveil, une moyenne de 11-12 degrés au nord, de 12 à 14 au sud. Le soleil revient presque pour tout le monde. Ah. Jeudi, bon début de soirée sur Europe 2 avec Sandra.
1: Merci beaucoup Grégory, on a hâte d'être à jeudi du coup. Allez, pour la suite, reste avec nous. Tate McRae, Charlotte Cardin et Taylor Swift. Maintenant, c'est son tout dernier titre. Voici Opelite sur Europe 2.

0: Bravo, ce classique Pop Europe 2 fait beaucoup de bien. David Guetta à l'instant avec Dangerous. 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Et qui revient demain matin sur Europe 2
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0: Absolument, 8h20 Europe 2 paye votre loyer. Coé vous appelle et vous pose une question qui en général fait bien plaisir, surtout si vous avez la bonne réponse. Écoutez, ça s'est passé comme ça ce matin.
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0: Vous êtes sur Europe 2, j'ai une bonne nouvelle. 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Peut-être même deux, peut-être même trois. 10 000 euros cash à gagner avec Trinix qui débarque et puis One Republic. Bougez pas.
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Elena sur Europe 2, Pop Radio. Tu s'amuses bien, elle était à Miami pour le Grand Prix ce week-end avec Pierre Garnier. Salut tout le monde, content de vous retrouver, c'est Quentin ensemble jusqu'à minuit 30, minutes pomme non-stop avec Ellie Goulding et Bruno Mars.

Classique Pop Europe 2 avec Sean Paul, Get Busy, ça clôture 30 minutes Pop Non-Stop. Je remets ça très très vite parce qu'on a l'intention de passer une très bonne soirée ensemble. Je sais, je le ressens, vous êtes crevés déjà et c'est que mardi. Heureusement, encore une petite semaine, jeudi soir, normalement, si tout se passe bien, c'est le week-end pour vous. Faites gaffe, hein, on va commencer à s'habituer aux semaines de 4 jours, ça va pas durer non plus tout le temps. Imagine Dragons arrive.

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2: Bonne soirée sur Europe 2 Pop Radio. Fermez les yeux. Enfin, sauf si vous êtes au volant, ça va de soi. Ce morceau, il a été construit comme si on avançait dans un rêve éveillé. C'est le titre d'ailleurs. Walking on a Dream. Empire of the Sun. Bonus Pop Europe 2, on y va.

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Laurine sur Europe 2 Pop Radio, on écoutait Tattoo. Alors sachez-le, Laurine, elle représentait la Suède à l'Eurovision. Elle a gagné deux fois l'Eurovision. On n'en parle pas trop cette année, pourtant bah, ça se rapproche. Ce sera le 16 mai et c'est à Vienne cette année. Alors c'est Monroe qui représente la France. C'est une jeune candidate, la plus jeune d'ailleurs que la France ait eue. Elle a seulement 17 ans, elle est franco-américaine. Voilà. Allez Monroe, bon, je vous avoue qu'on n'est pas trop dans les favoris. Hein. C'est la Finlande qui est favorite cette année. 30 minutes pop non-stop, voilà ce que j'ai préparé avec Jennifer Lopez, avec Miley Cyrus aussi sur Europe 2, Pop Radio.

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0: 30 minutes pop non-stop, c'est Europe 2 Pop Radio. Avec le nouveau Lean, je vous fais découvrir ça dans un instant, mais il y a encore plus lourd.
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0: Jusqu'à minuit, bonne soirée sur Europe 2 Pop Radio. J'ai une bonne nouvelle pour vous. Si vous avez commencé un petit régime en mode summer body pour être prêt pour l'été, demain, on peut faire une pause. Demain, c'est la journée mondiale sans régime. Hein, ça change tout. Hein. Vous changez vos plans. Demain soir, lasagne, des frites. Enfin, un truc sympa, quoi. Reste avec nous dans un instant. Julien Lib et Taylor Swift, ça, c'est sympa aussi. Bienvenue sur Europe 2.
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Merci d'écouter Europe 2, il est 22h. Profitez de ces 30 minutes pop non-stop en rentrant à la maison. Vous avez fait un petit détour en sortant du boulot. Marine, Escro, ce sera après Angèle et Justice sur Europe 2. Et Justice sur Europe 2.

0: Jake et Carla sur Europe 2 Pop Radio.
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0: 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Vous tombez nez à nez peut-être dans quelques minutes avec le triple mix pop Europe 2. 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Voici les trois titres en question. On a Trinix

0: Sacrée révélation, ça. Quel artiste, Mickey, ça pique un peu quand même. Bonne soirée sur Europe 2 Pop Radio. Il y en a d'autres des artistes qui vont vous surprendre, comme Zaoui et Stéphane qu'on va écouter dans un instant. Et puis autre duo, DC Théodora. La soirée, on la passe ensemble sur Europe 2.
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0: Europe 2 Pop Radio avec Alicia Keys, Girl on Fire, Classic Pop Europe 2. Vous aimez ça, les Classic Pop Europe 2? J'en ai plein, hein, si vous voulez. Bah, le mieux, c'est qu'on lance ensemble 60 minutes pop non-stop, comme ça je vous en mets plein. Hein. The Calling, par exemple, qui va arriver. Just Stay d'abord, Turn the Lights Off, Europe 2. 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

You Will Go. Il y a Jim Sassy Rose pas loin. Et là, j'imagine bien écouter ce morceau en réservant les vacances d'été. Vous trouvez pas? Ça le fait de ouf. Milky, Just the Way You Are, Europe 2 Pop Radio.

0: was Machine de Shadows, classique pop Europe 2. C'est 60 minutes Pam Non-Stop qui continue avec Elena et Another.
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Il est minuit, on peut démarrer la nuit sereinement puisque là j'ai 60 minutes pop non-stop. Bienvenue sur Europe de Pop Radio, ça démarre avec Alex Warren, Agnès et Charlotte Cardin, on est bien.

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0: C'est une info qui est sortie ce matin. Le propriétaire d'un élevage de volailles a affirmé que 140 poulets sont morts de crise cardiaque après avoir été exposés à une musique extrêmement forte qui provenait d'un DJ de mariage qui passait près de sa ferme dans l'État de Uttar Pradesh. Pas où c'est.
1: En Inde.
0: Selon la plainte, le système sonore à décibels élevés a provoqué la panique chez les oiseaux tard dans la nuit du 25 avril, entraînant leur mort, ce qui est absolument terrible. C'est pas drôle.
2: C'est
0: la police a enregistré la plainte contre l'opérateur et le DJ, évidemment. Ils ont ouvert une enquête.

0: de température.
1: Ouais, d'accord.
0: Bim. Balle de match, Félix Lebrun, je sers.
1: Attendez. Attendez, non. Non, non, non, monsieur le président. Non. Monsieur Macron, vous avez sûrement entendu parler, je parlais d'autre chose, du congé climatique. Vous savez, l'idée serait de permettre aux Français de ne pas travailler en cas de conditions météo extrêmes. Votre réaction ?
0: Non, mais puis quoi encore ? Ah. Vous ne voulez pas un congé flemme aussi ?
1: Ah, ouais.
0: Non, mais vous avez craqué votre slip ou quoi ?
1: C'est pas nous, c'est Marine Tondelier, la patronne des écologistes, qui a proposé ça.
0: Ah, non, ouais. Mais pour qui elle se prend ? C'est n'importe quoi. Ouais. Voilà, je vous le dis. Parce qu'il y a du verglas, on ne va pas bosser ? Non, mais on va où ? Imaginez si ça se passe comme ça.
1: Ouais,
0: chérie, je suis en week-end demain. Mais on est mardi. Oui, mais il y a du brouillard jusqu'à vendredi. Ah. Eh, c'est bon, vous m'avez saoulé. Tiens, là, ça fait du brouillard.
1: Non, écoutez, faut arrêter. Vous n'y croyez pas, ça ne se fera jamais, alors.
0: Disons que si on commence à adapter le travail à chaque flocon, on va finir par négocier avec la météo. Excuse-nous, l'orage, tu peux revenir mardi ? J'ai un mariage ce week-end, j'aimerais me reposer. Non, pas comme ça que ça fonctionne. Crois-moi qu'à l'époque, on m'emmenait à l'école alors que le pare-brise de la Renault Fuego était encore gelé. Donc stop. Faut arrêter de prendre des cons pour les... Faut arrêter de prendre des cons pour les...
1: Non.
0: Faut arrêter de prendre des gens pour les...
1: Con.
0: Ouais, vous m'avez saoulé. Ouais. J'ai raccroché, ça m'a tendu.
1: Allez.
0: Tiens, orage dans la vallée du Cotentin, ça c'est cadeau.
1: Allez,
0: bonne journée à tous. Sur Europe 2. Pop Radio. Bonne journée.
1: Bonne journée.
0: Ça va me faire chier, ceux-là. Merde, j'avais pas raccroché.
1: On entend.
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2: Il y avait à la télévision les Molières.
3: Ah.
2: Tapez-moi les audiences, s'il vous plaît.
4: Allez.
2: Je dirais 1 million...
3: France 2 ?
2: 1 million 4.
5: C'est déjà tombé, là ?
2: Bah oui.
3: C'est 9h, ouais.
2: Je dirais 1 million 4. Mais encore. Alors. Généreux.
4: Je suis même pas sûr.
2: Dimanche. Ah, oh, quand même, si, attends.
4: Mais qui s'intéresse qui ?
2: Bah,
5: pas personne.
2: Ça passe à la télé, quand même, c'est sur une grande chaîne. T'as entre 1, 2 et 1, 4.
6: Attends, alors, c'était sur quelle chaîne tu m'as dit, France 2 ?
2: C'était France Télé hier soir.
3: Oui, il est marqué.
2: Combien, jeune homme ?
3: 1 million 2.
2: 1 million 2. Ouais, là, le coco, il est pas fort. Bravo, jeune homme. Peut-être plus rapide qu'eux. On sent la jeunesse, hein.
6: Ouais,
2: les vieux, ils sont en train encore d'enlever les pubs. Elle est où la petite croix, là ? ça, c'est mon équipe. Le petit jeune, tac, tout de suite, il a trouvé.
5: Lui, il fait Sciences Po, alors.
2: Ah oui, Sciences Po, il me l'a trouvé tout de suite. Alors que Corentin, tu putain, la croix, elle part.
6: J'arrive pas à me connecter à l'internet.
3: Je vais demander à Nikos, mais il n'a rien parti chercher.
5: Merci Théo.
2: 1 million 2. Donc, grosse cérémonie. Donc, j'ai décidé.
6: Ah, 1 million 2, ouais, je l'ai. Voilà.
2: Ouais. Je vais tester avec vous ce matin sur Europe 2 une nouvelle machine. Nous avons cette machine.

0: Elsa le poivre.
1: Ah,
0: dans Écube.
2: C'est la sœur de Vincent Cassel.
0: Elsa le poivre, la sœur de Vincent Cassel.
3: Bravo.
0: Ça y est, on l'a, magnifique, on n'aura pas plus.
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1: Stouf, le top du jour.
2: C'est les pires alibis ou excuses du quotidien et qui passent pas, en fait.
1: Vas-y.
2: Ça te met le doute, tu te dis qu'est-ce qui s'est passé.
1: Vas-y, par
2: juste
1: exemple.
2: D'abord, en fait, faut savoir qu'un bon alibi ou une excuse, ça repose sur trois piliers. D'après toi.
1: Attends, je note. D'abord, ne regarder dans les yeux la personne.
2: Non, il faut déjà un témoin, une preuve physique ou numérique et une cohérence temporelle.
3: Ouais, ça va, je vois le délire.
2: Voilà, si t'as pas ça.
1: Ouais, d'accord, ok.
2: C'est vérifiable.
1: Ah, ça y est, j'ai compris. Voilà. D'accord, ok.
2: Donc, on va éviter tout ce qui est déjà réponse très vague. On évite ce qui va devenir suspect, c'est j'étais occupé. Tu donnes pas, tu dis pas à quoi, t'étais occupé à quoi, si tu donnes pas derrière la réponse.
3: Et
2: voilà, j'avais un truc.
1: Ouais, le j'avais un truc n'est pas assez clair. J'ai compris.
2: Ah, c'est trop compliqué à expliquer, laisse.
3: Ah oui.
2: C'est quand même, vas-y, explique quoi, tu vois.
1: Donc tu comprendras
2: ou le,
1: pas.
2: Tu comprendras pas, ça c'est foutu.
1: J'ai arrivé de le dire, celui-là.
2: Tu comprendras pas, faut pas le dire. Vous rentrez tard sans explication. Et vous allez dire, il y avait un embouteillage.
3: Ah bah ouais, mais la nuit.
2: Il est 23h.
1: Alors non.
3: Il peut y avoir des travaux.
1: Les gens qui travaillent en région parisienne le savent, des fois ils ferment pour travaux le périphérique.
2: Alors, sachez bien dans la merde à minuit. Et sachez que c'est vérifiable sur les trafics.
1: Mais tais-toi donc.
3: Un accident, non.
2: C'est vérifiable.
3: Mais non,
2: il y a des accidents qui sont vérifiables.
3: Non, sur la départementale 72.
2: Oui, bah, c'est lui qui vient d'arriver.
3: Eh ben, j'ai pris la départementale 72.
2: T'as l'habitude de le faire, ça, non?
3: Oui, tous les jours, j'apprends la départementale 72.
2: Ou t'as l'inversion aussi. T'arrives tard et tu disais, mais je t'avais prévenu que j'arrivais tard.
4: Ah oui.
2: Alors que t'as pas prévenu, mais tu fais croire à l'autre.
5: Cause, ouais, tu retournes le truc.
3: Que ça, par contre, tu me le fais à moi, ça marche.
2: Toi, ça marche.
1: Ah ouais, c'est vrai, tu ne l'as déjà pas dit quand t'as dit il y a 5 minutes.
2: Tu donnes aucune nouvelle ou tu réponds pas à ton téléphone et tu dis, ah, j'avais plus de batterie, mon téléphone était mort.
3: Eh ben
2: oui, mais quand tu rentres chez toi, bah, donne-moi ton téléphone, je vais vérifier s'il y a plus de batterie.
1: Oh, là, c'est horrible.
3: Mais la phrase.
2: Comme
3: énervant,
2: par hasard, je suis là.
1: La phrase que tu viens de faire, donne-moi ton téléphone. La phrase que tu viens de faire, Pierre, il a failli te le donner d'ailleurs.
2: C'est vérifiable. Il y a aussi, ah, mais je dormais. Ah ouais, tout seul, à 16h.
1: Alors pour le coup, des fois, ça m'arrive de faire une petite siestouille quand on n'avait pas l'émission.
3: Et ton oreiller, t'as mis du rouge à lèvres sur la joue. Ah oui, bah.
2: On a l'alibi ou l'excuse de ah, mais je comprends pas. Par exemple, t'es sur ton téléphone, tu scrolles et puis t'as plein de filles du même profil, elles sont toutes un peu pareilles.
3: Mais dis-moi, t'as vrillé, toi
1: Ce qui s'est passé là.
2: Et tu dis, mais je comprends pas. Je comprends pas pourquoi il y a ça sur mon téléphone.
5: Ça, je l'ai déjà fait. Ça.
2: Bah, l'algorithme, quoi. On vérifie l'historique et puis
1: attends,
2: t'inquiète pas qu'on peut.
1: Tu veux dire que quand on voit ça, c'est quand on va sur la page. Il y a une page sur Insta où on voit ce que tu fréquentes le plus, c'est pas ça?
2: Oui, c'est ça.

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1: Voici le JT des sports. Que s'est-il passé ce week-end? Nous avons notre Corentin, fidèle sportif, qui lui aussi a sa carte depuis longtemps. C'est pas pour autant qu'il y allait.
2: J'y vais tous les matins.
1: Mais il a sa carte. Comme chaque week-end, on y va. Rugby d'abord.
2: Et oui, les tenants du titre au rendez-vous. L'Union Bordeaux-Bègles a dominé les Anglais de Bass en demi-finale de la Champions Cup. C'était hier au Stade Atlantique à Bordeaux. Ouais. Au terme d'une rencontre passionnante, 38-26 pour leur première confrontation sur la scène européenne. Les Bordelais, vainqueurs de leur premier titre européen l'an dernier, tenteront ainsi de réaliser le doublé face aux Irlandais du Leinster, tombeur la veille des Toulonnais.
1: Et je crois d'ailleurs que l'on a un joueur de Bordeaux-Bègles qui veut réagir. Oui.
3: Je suis très content d'être en finale.
1: Ouais. C'est Quentin.
2: Ouais.
1: Elle est marrante cette vanne, mais c'est Bordeaux-Bègles.
2: Ah.
1: Pas Bègles.
2: Ah.
4: Je me disais, où est-ce qu'il
1: non, mais c'est pas grave. Il y avait, je lui parlerai à la pause. Pas comme ça qu'on va finir.
2: Désolé, hein, ouais, désolé.
1: Bordeaux-Bègles.
2: À lundi matin.
1: Comme ça qu'on ira. Il y avait du tennis aussi.
2: Et oui, souvenez-vous, la semaine dernière, je vous disais que l'on tenait enfin notre Français champion au tennis.
1: Alors,
2: Arthur
1: oui.
2: Fils.
1: Oui.
2: Après avoir remporté le Master 1000 de Barcelone, il affrontait Yannick Sinner, numéro 1 mondial, en demi-finale du Master 1000 de Madrid ce week-end.
1: Allez.
2: Bon, bah, il a perdu. 6-2. 6-4. Il y a encore du boulot avant Roland-Garros, hein, là, je vous le dis. Et moi, j'ai une petite idée. Faudrait mettre les joueurs français ramasseurs de balles à Roland-Garros. Au moins, on est sûr de rester 15 jours au tournoi.
1: Oui,
2: c'est ça. T'es sûr d'aller en finale.
1: Et on va terminer avec du sport très, très local. Ça, c'est sa petite touche à lui, ça.
2: Bah oui, retour sur le concours de Palais Breton de Saint-Glinglin-les-Oies, où Émile dit Goulsèche s'impose après un match interrompu par un pigeon, une personne et un dentier disparu. En double, Joséphine Clotilde et Marcelin Prosper ont plus tiré sur la pelouse que sur la planche. De son côté, Hector s'incline après s'être endormi debout. Le prix du fair play revient à Nanar, qui a avoué au président du Palais Club qu'il batifole avec sa bonne femme. Bagarre générale.
1: Ça, c'est du sport.
2: Voilà. C'est fair play.
1: Ça, c'est de l'ambiance.
2: Voilà, bagarre générale. Au total, pendant ce concours, 42 palais ont été lancés, dont 3 utilisés comme projectiles.
1: Voilà.
2: 3 blessés.
1: Mais ça, c'est un dimanche après-midi.
2: Il est là, mon manard.
1: Voilà.
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0: là, juste derrière. Et je suis jaloux parce que moi, je suis en C4 et je l'ai débranché. Il m'a rentré à pied. Voilà, moi, j'ai une vieille voiture, mais je rentre pas à pied.
1: Allez. Après, ouais, je suis tombé sur une vidéo de cuisine. Alors, c'est pas Laurent Mariotte, je vous le cache pas. La recette, elle est simple. Alors, écoutez surtout le démarrage. Les autres aliments, c'est bon, bien, c'est le démarrage qui est...
2: Alors, ce soir, c'est pâte cabrana, courgette, oignon, lardon, voilà, de la bonne crème fraîche et de la mozzarella.
1: Alors, madame, c'est pas les pâtes carbo à l'oana, c'est... est-ce que vous pourriez la refaire? C'est pâte carbonara.
2: Merci. Alors, ce soir, c'est pâte cabrana.
1: Allez, c'est bon, pas de carbonara. Grave. Ah, oui. On va terminer avec le dicton du jour. Enfin, c'est un conseil pour les femmes qui nous écoutent. Stouf, ne crie pas après ce monsieur.
3: Il ne faut pas quitter un homme qui te donne 10 000 pour un homme qui te donne 15 000. Il faut garder les deux. Ça te fait 25 000.
1: Oui.
4: C'est bien calculé.
5: Le compte est bon.
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0: avec le réalisateur de cette émission habillé normal aujourd'hui, on dirait un mannequin Célio ou Jules, mais sans le physique d'un mannequin. On va commencer, mes chers moins grosses têtes, avec une question d'un auditeur. Madame Blanche-Neige aime les plans à 7.
1: Ah bah oui.
0: Elle aime les plans à 7. Que fait à longueur à longueur de journée, une personne atteinte du syndrome de Witzelsurte. Witzelsurte.
2: On l'a mangé son sucre à Strasbourg.
1: Ouais, ouais. Non.
0: Witzelsurte.
1: Et est-ce que c'est quelque chose de physique, ce qu'on fait
0: Alors non, c'est pas quelque chose de physique, mais parfois, certains membres de cette équipe en sont atteints.
2: Hein, c'est des tiques?
0: Alors, c'est pas des tiques.
1: Des proutes.
0: C'est pas des proutes non plus.
2: Voilà, c'est atteint de troubles de mémoire.
0: Des gens le font parfois en fin de repas de famille.
3: Ah, j'allais dire parler les uns sur les autres.
0: Non.
2: Des rototos.
0: Pas des rototos. Quand on est en fin de famille,
2: qui prennent des trous normands.
0: Non, il y a toujours des spécialistes de ça dans les familles ou dans les bandes.
3: Ah, la blague à tonton, ouais.
0: C'est
2: les blagues de tonton.
3: Les blagues
0: alors,
3: à papa.
0: Les blagues.
3: Pas
1: les jeux de mots,
3: les blagues de merde.
0: Les blagues de merde qui le font sans percevoir l'agacement de son entourage.
1: Du calme,
0: Pierre. On termine avec une question d'une auditrice fan de Daniel Balavoine. Madame, tous les cris des SOS partent dans l'Isère. Très bien. En Chine, il existe des unions appelées mariage fantôme. Mais qu'est-ce qu'un mariage fantôme?
2: Oh putain, ça me parle ça. Tu peux se marier avec un mort.
0: De Pierre.
1: Ouais. C'est une personne vivante qui peut se marier que...
0: Alors, pour la famille du défunt, c'est pour trouver un conjoint fantôme, lui aussi célibataire et enterré les deux corps côte à côte.
3: C'est deux morts.
0: Oui, pour renouer avec la bonne fortune. Charmant et grosse tête, c'est fini pour aujourd'hui. On se retrouve la semaine prochaine.
2: Au mariage.
0: Ça ne dérange pas de parler sur moi. On se retrouve la semaine prochaine et sachez ceci, le distributeur de serviettes en papier à côté de la pompe à essence sert à essuyer tes larmes juste après avoir fait le plat. Merci, au revoir, à la prochaine fois.
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0: Pense à machin, tu penses à dire du mal, et au moment de l'envoyer, comme ton cerveau il est moyennement concentré, tu l'envoies à la personne que
1: tu
0: as en tête.
1: Et là, tu vois que ça m'est distribué et lu tout de suite.
2: Je sais pas si ça vous a déjà fait, mais moi ça m'est déjà arrivé de faire des captures d'écran, c'est pour montrer à quelqu'un.
0: Et de renvoyer à la même.
2: Et dire, regarde ce qu'il m'envoie, ce connard, et en fait, tu renvoies la même personne.
3: Non, et le pire maintenant, c'est avec les groupes WhatsApp. Tu oublies que le gars concerné, il est dans dedans. Vu qu'il y a trois groupes, et t'envoies le message, et le gars, il est dedans.
0: Ah, mais moi, ça m'est arrivé. Moi, je vous avais raconté à Saint-Tropez, patron de discothèque qui avait voulu nous faire payer un alcool hors de prix. Et je m'étais fâché parce qu'il n'avait pas prévenu. C'était un restaurant. Un restaurant. Et je me suis fâché. Et je suis parti du truc. Et le soir, je rentre dans le groupe. Un groupe de copains dans lequel il y avait des DJ que vous connaissez bien et tout. Et là, le monsieur s'appelait Franklin. Oui. Pour la petite histoire, il se reconnaîtra. Et je dis, ça me fait bien mal au cul de me faire niquer par une tortue. Alors, et j'oublie qu'il est dans le groupe. Et là, je vois des points d'interrogation. Et ben, tu sais quoi, faut assumer.
1: Faut assumer.
0: Je suis allé jusqu'au bout. On est fâché à mort. J'y suis jamais retourné.
1: Moi,
0: j'y retournerai pas. C'est pas grave. Mais bon, on continue.
1: Autre petite humiliation du quotidien, c'est quand tu ris une blague que t'as pas comprise. Et à ce moment-là, t'as quelqu'un, t'es en groupe, tu ris à la blague, quelqu'un se retourne vers toi et te dit.

0: Tu nettoies la puce d'abord.
1: Ouais. C'est peut-être là. C'est...
2: Après, tu craches de 3 mètres de l'argent dessus.
3: Et il y a la queue derrière toi, mais bon, tu. Voilà, donc là.
2: Ouais, non, mais ça doit passer, ça doit passer. Tu frottes comme ça.
1: On sait jamais.
2: Tu frottes comme un dingue.
4: Coé sur Europe 2.
2: Les Français, les vacances d'été. 90% des Français sont pressés de partir en vacances estivales. Bah
3: ouais,
2: tiens,
3: je te confirme.
2: 90%.
3: Ah, j'en fais partie.
2: 75% des Français ont pour période préférée les vacances
5: d'été. Vous
2: avez compris. Pour 51, c'est-à-dire un Français sur deux, ils préfèrent partir au bord de la mer.
3: Oui, bah oui, ça représente les vacances d'été.
5: Mais pour moi, c'est ça les vraies vacances.
2: Plein de gens aussi aiment bien un petit peu dans les terres

0: ça représente les vacances d'été.
1: Mais pour moi, c'est ça les vraies vacances.
2: Plein de gens aussi aiment bien un petit peu dans les terres où t'as une grande piscine, tu peux faire des marches. Voilà, t'as moins de monde. Hein.
3: Les plages bondées en été, c'est hors de question.
2: 20% des Français ne partent pas en vacances en cette période. Bon, alors, j'ai même, excusez-moi, même je crois plus, même que c'est plus. Hein.
3: C'est 40, je crois.
2: Je crois que c'est beaucoup plus que ça de gens qui ne peuvent pas partir en vacances. Hein. 15% des Français profitent de ces vacances pour passer plus de temps avec leurs enfants.
1: Ouais, c'est mytho.
3: Ils sont toujours sur leur téléphone, mais ils sont à côté. Voilà. C'est
1: tu les vois assez l'année.
2: C'est pour ça que le premier truc qu'ils font, c'est il est où le club ado? Il est là-bas. Allez, écoute, à dans 15 jours. Salut mon grand. Et 1% des Français profitent de ces vacances pour partir dans un pays froid.
4: Ça serait toi, ça.
1: Seulement 1%.
2: Moi, j'aime bien.
0: Ah oui, tu voulais pas faire ça, toi?
2: Bah, si. Je voulais.
3: C'est le moment d'aller faire. Tu peux faire la Suède et ouais, toute la Scandinavie. Pareil, c'est génial.
4: Je vais être en slip de bain en Islande, tranquille.
2: Ah, par contre, je garde mon slip de bain.
0: C'est sur
2: ah, c'est sûr, ça.

0: C'était la journée internationale des pompiers. On l'a zappé, on s'est fait engueuler. Eh j'embrasse les pompiers, les femmes de pompiers, les compagnes de pompiers, les femmes pompiers. Il y a beaucoup plus de femmes qui sont pompiers, qui font un métier difficile.
1: Il y a des endroits d'aller courir tous les matins et tout.
0: Et puis il y a des endroits plus cool que d'autres. On est honnête, soyons honnêtes. Il y a des endroits de France. Pompier n'est pas la même chose que quand t'es pompier du feu et que tu peux intervenir à tout moment. Voilà, donc on vous embrasse, on pense à vous très très fort. Voici la révision pour la machine à café si quelqu'un vous en parle. Qu'est-ce qu'un point éclair?
1: Ah, c'est des rendez-vous où tu peux manger des éclairs au chocolat.
0: Voilà, c'est comme le... Bah, bien sûr, évidemment.
2: C'est un point chez Rock Éclair. Dès que t'as quelqu'un de ta famille qui est sur la carte de fidélité.
0: Quelqu'un de ta famille. Non. Alors, elle est pas si mauvaise que ça. Quelqu'un de ta famille qui décède chez Rock Éclair, la dame dit, vous avez une carte de fidélité? Ben oui.